tel que promis, un colosse des musiques afro-caribéennes, Joe Douette Filet, à la radio musicale de Radio-Canada. Voici maintenant Skipa. Skipa qui fait partie de cette génération qui bouscule le dancehall traditionnel. Skipa est un audacieux garçon. Je dis ça parce qu'il a osé tromper le dancehall dans le trap américain. Les instrumentations sont balèzes, les basses sont lourdes, puis sa livraison est rapide, c'est saccadé, c'est parfois chuté, c'est cocasse même, c'est très percutant. Il navigue avec beaucoup de fluidité, je trouve, dans des ambiances plus dures et des morceaux rythmés faits pour les clubs. Le caractère ludique de cette chanson-là est parfaite pour commencer la fin de semaine. Skipa!

popularisé par Snoop Dogg, repris ici, ben, du moins c'est un clin d'œil, hein, porté par Kenlo sur des motifs musicaux de Poirier. La pièce s'appelle Smoothie au bleuet. Il y avait Mono Cliché tout juste avant, alors que je nous balance en ce vendredi de juillet une nouveauté. C'est Lo Clica, qui est un groupe de musique mexicain. Il mélange des ballades traditionnelles des corridos mexicains avec du rap. Il y a un peu de trap là-dedans aussi. Le collectif s'est rencontré à travers une série de télé, puis tout de suite, il y a eu ce désir de travailler ensemble. J'ai lu sur eux un petit peu, puis ils ont même senti instantanément le désir de connecter musicalement à travers une pièce qui mêle célébration, nostalgie et fierté de leurs racines latines. C'est Lo Clica.

Le léopard de l'afropop a fait paraître un album au tout début de l'été. C'est Fally Ipupa. On en écoutait un fragment à l'instant. Son album s'appelle 20. C'est la semaine prochaine hein, que Fernie va présenter un spectacle à Oceaga. On va l'entendre à l'instant, le flanqué de Naïma Franck. J'ai hâte de voir ce qu'il va nous proposer parce que quand je le vois sur scène, en collaboration avec d'autres artistes, il aime beaucoup s'exprimer par la danse. La danse est ancrée en lui, le spectacle aussi. Alors, c'est assez annonciateur de bonnes nouvelles pour sa prestation de Cardo Chaga. On l'écoute à l'instant avec la pièce qui s'appelle Royale.

Mike Clay et ses complices pour la pièce qui s'appelle Marianne. Vous êtes toujours à Cosmo, mode été. Si je vous dis que je vous fais entendre du compas méchant, j'espère ne pas vous faire peur, hein. Parce que, en créole haïtien, méchant, ça veut pas dire, là, méchant, là, quelqu'un qui est méchant. C'est plutôt utilisé pour dire que c'est incroyable, que c'est très puissant un peu, hein. Donc, du compas méchant, un peu comme quand au lac Saint-Jean, on pourrait dire, là, hey, mais c'est bien terrible! C'est terrible. Ça veut pas dire que c'est terrible, c'est terrifiant, là. Ça veut dire que c'est plaisant, OK? Des fois, on s'amuse comme ça avec des mots, hein. Alors, du compas méchant, c'est quoi le compas méchant? C'est un compas qui est moderne. J'ai beaucoup parlé de compas grouillade au cours des dernières semaines. J'ai parlé de compas collé, plogué, hein. Donc, collé ensemble. Mais là, le compas méchant, c'est un compas où on entend, oui, le tambour, hein, le tambour traditionnel haïtien, mais qui est modernisé par des boîtes à rythme lourde, puis des synthétiseurs qui amènent un côté un peu sensuel. Parce que qui dit compas, dit sensualité, forcément. Hein? Alors, c'est une version plus moderne, plus 2026 du compas auquel on est habitué depuis quelques décennies maintenant. Alors, à l'enseigne du compas méchant, voici DJ Tyson.

soir de juillet avec la musique de Madou Mariam et de Manu Chao. On écoute en souvenir à l'instant Sénégal Fast Food. C'est Philippe Fémy, je souhaite de passer une excellente fin de semaine à la radio musicale de Radio-Canada. On va entendre maintenant Mimi KDS, une jeune chanteuse guadeloupéenne. Elle n'a que 19 ans et j'aime la suivre de près là, depuis quelques mois. Elle a beaucoup de talent, un grand charisme et elle s'exprime avec beaucoup de simplicité. Elle transforme des morceaux en succès planétaire. Parmi ses forces, une spontanéité, une identité culturelle forte qui brise les barrières linguistiques. Même sans comprendre le créole ou l'anglais, on dirait qu'on comprend quand même ce qui se passe à travers ces rythmes bouillons. Sa phrase signature

J'espère qu'il est bon votre vendredi soir, chers amis. La semaine prochaine, c'est le festival Art et Musique Oceaga. Il va y avoir Zulan qui va être là. J'ai tellement hâte de l'interprétation de la pièce qui s'appelle Campeon. Il y a une telle tension dans cette chanson-là. Elle n'a pas besoin d'être longue. Elle est moins de 3 minutes. Puis c'est fort du début à la fin. Musicalement, c'est un morceau taillé pour les clubs, pour les festivals. Zulan va faire vrombir la radio musicale à l'instant. C'est un beat Latin House, très dynamique. Une pièce qui met en joie. J'espère que vous l'aimez autant que moi.

Un hommage au Mali moderne, Manitou, Mani, à Cosmopolite, mode été, ici Philippe Fémieux. Je vous présente maintenant un bel artiste californien qui est venu à quelques reprises en spectacle ici au pays. À chaque fois, il est accompagné de danseurs, il fait du voguing. Moi, j'ai choisi de faire entendre une pièce qui parle d'émancipation. Moi, je savoure cette pièce-là parce que ça parle de désinvolture en voiture. Vous savez, quand on a le toit baissé, le toit ouvrant, très, très ouvert pour laisser le vent repousser les pensées envahissantes. C'est vraiment l'attitude de la côte ouest américaine là-dedans, l'exploration du territoire, de l'errance sur la route aussi. Il y a dans cette pièce-là une imagerie très forte hein, du rap de la côte ouest américaine, parce que lui, il vient de Compton, à Los Angeles, OK? Donc, ça évoque le style, la confiance en soi, le fait de défiler fièrement dans les rues de sa portion de territoire, en se faisant remarquer un petit peu, là. Hein? Vous savez ce que je veux dire? Donc, la tune suggère de tourner le dos aux tracasseries du quotidien. Voici Top Down. 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

0: une pièce maîtresse de nos soirs ensemble à la radio musicale de Radio-Canada cet été, hein. Cosmo, en mois d'été, vous est présenté à partir de 19h les vendredis et dimanches. C'est Philippe Femiou. Voici maintenant une collaboration très forte. Elle est parfaite pour notre été 2026. Rencontre entre deux monstres sacrés de la culture caribéenne qui partagent la même identité musicale. La connexion naturelle entre la Martinique et la Jamaïque. Vibes, Cartel et Kalash. Kalash, originaire de la Martinique. Je vous ai fait entendre sa voix rocailleuse au cours des dernières semaines. Il a grandi, bercé par le dancehall jamaïcain. Donc lui, il maîtrise bien les codes. Le patois jamaïcain aussi. L'attitude jamaïcaine. Et on le retrouve face à Vibes Cartel, le patron, la légende absolue du dancehall moderne. Donc, Kalash sonne pas comme un intrus français qui essaie de faire du reggae, hein. Il joue d'égal à égal dans la même cour. Le contraste et la complémentarité des voix est succulente.
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J'espère que vous appréciez l'attitude bien posée, décontractée de Cosmo Mode Été à la radio musicale de Radio-Canada. Si vous voulez m'en parler, si vous voulez me dire comment vous sentez cet été, c'est sur l'application B Radio-Canada Audio, sur la bulle de conversation, à mon nom directement ici, à Philippe Fémiou. Voici À chaque

on s'amusait avec un hit planétaire signé Petit Denis pour la pièce qui s'appelle Sécurité. Voici maintenant une pièce qui traverse les étés partout sur la planète. Un gros classique, Work. Un classique là qui est tout simplement succulent car il est parfait. D'abord, du début à la fin, là, on roule à 126 BPM. C'est une vitesse de croisière parfaite pour l'été. Après ça, ben, il y a le vocal hein, de Denise Belfin, la reine du soca. Donc ça, c'est l'élément central de la pièce, selon moi. Donc c'est pas vraiment une chanson chantée. C'est une succession de commandements. Hein, le work, work, work, run. Donc cours, cours, cours, bouge. Shake it. Donc, ce sont juste des mots comme ça, une structure répétitive qui fonctionne comme une espèce de rituel de danse.

0: En ce vendredi soir, sur Ici Musique, à la radio musicale de Radio-Canada, voici un grand classique signé Bojou Banton, avec une narration qui crée une espèce de tension cinématographique. C'est très onirique, cette pièce-là. La chanson provoque une espèce de sentiment de liberté, de rébellion, d'urgence aussi, parce que c'est devenu, pour des millions de personnes, l'hymne ultime des automobilistes, des gens qui bossent dur dans les rues, hein. Donc, les chauffeurs de taxi, les camionneurs, ceux qui charbonnent fort, là, parce que le texte dépeint une réalité qui est brute, de survie économique à laquelle beaucoup de gens s'identifient. À Cosmo, mode été, voici Bojou Banton.
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nous amenait sur Going Down the Road, donc la route des chauffeurs de taxi en Jamaïque, des camionneurs aussi qui triment fort à la chaleur. Donc, il y avait cette notion-là de road, Going Down the Road, de Bougie Banton, qui est oui la rue, la route, mais au sens métaphorique, qui est aussi la vie à la Jamaïcaine. Hein. Des fois, quand tu demandes à quelqu'un, comment ça va? Oh, Going Down the Road, okay, on y va avec la rue, on y va avec le chemin, là, un peu comme on suit le chemin de la vie ensemble. Voici un style musical haïtien qui est très populaire par les temps qui courent, le rabodé. Rabodé qui est joué au tambour, arrangé sur des musiques électroniques avec des lignes de basse lourdes et des synthétiseurs qui sont assez tonifiants. La pièce qu'on va entendre s'appelle Loïta. Ça, c'est vraiment un incontournable de la culture urbaine haïtienne parce que ça fusionne l'énergie brute du rabodé avec des influences afro.

Voici maintenant une pièce avec les collaborations de Calvin Harris, le groupe Migos et Frank Ocean. La pièce s'appelle Slide. Musicalement, l'instrumentation donne le goût d'ouvrir les fenêtres en plein été puis savourer le vent chaud sur la peau. Textuellement, la voix de Frank Ocean, les paroles parlent de matérialisme, de relations éphémères, puis le fait d'être insoumis. C'est un mélange euphorique de subtilité mélancolique qui donne à ce morceau-là une ambiance, moi, qui m'enchante beaucoup. D'ailleurs, je vais vous le dire, rares sont les semaines que j'écoute

pas cette pièce-là. Je la garde toujours proche de moi. Puis pour la douche, c'est parfait en passant. Vous laissez rire, OK? Une autre occasion de savourer la porosité des genres avec cette pièce-là, parce que Slide, c'est un succès iconique. Parce qu'elle a brisé les barrières des genres. Elle a réuni le public de la musique électronique, les puristes du R&B alternatif et les fans de trap autour d'un seul et même hymne intemporel. Bon vendredi.

Une pensée, un héritage de musique gospel à travers cette pièce-là, c'est ce qui fait en sorte qu'on a l'impression de se guérir en écoutant We Are de John Baptiste. On va rester dans la guérison à l'instant avec une pièce qui, justement, a permis à Papa Wemba de se guérir du deuil. Ben, de se guérir, ou du moins d'avancer dans le deuil. Lorsqu'il a perdu sa maman, il a décidé d'écrire cette chanson-là, qui lui a donné aussi une notoriété internationale. Show Me The Way nous suit depuis quelques décennies maintenant, et Pierre Quenders et ses complices de Moonshine ont décidé de donner une seconde vie à cette pièce-là. On l'écoute.

C'était facile hein, de rebondir sur cette pièce de Salimo qui s'appelle No Story. Vous pouvez m'écrire hein, sur l'application Ambile Radio-Canada Audio. Vous pouvez me parler des sentiments que vous éprouvez lorsque vous écoutez à l'émission Cosmopolite Mode Été avec vous tous les vendredis à partir de 19h ainsi que le dimanche. Je suis vraiment content de passer les fêtes de semaine avec vous, chers amis. Vu sur la croix du Mont-Royal actuellement, du studio 48 de la nouvelle maison Radio-Canada à Montréal, je me réjouis de vous présenter cette pièce qui s'appelle Falling on My Head.

Elle s'appelle Par hasard. La pièce qu'on vient d'entendre s'intitule Mama. On va entendre maintenant Fields et Bambi. Bambi est une artiste là, dont je vous ai parlé à quelques reprises au cours des derniers mois. Elle s'est amenée au Franco de Montréal en nous présentant un spectacle, parfois sous la pluie, pas mal forte quand même, hein, faut le dire. Les gens étaient vraiment amusés de la voir, elle, être contentée aussi de voir un public qui s'est déplacé là. Bambi est connue pour un dancehall très énergique, un dancehall très fougueux. Mais là, elle nous étonne avec une pièce tout en retenue. Oui.

On va se laisser avec un grand classique de la sono mondiale. De la Côte d'Ivoire jusqu'à nous, le grand Alpha Blondy avec une de ses pièces les plus populaires. Sweet Fanta Diallo pour Weekend tout le monde.

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3: Kweka Kina, bonsoir tout le monde. Vous êtes en direct du studio 43 de Radio-Canada avec Samuel, c'est Minotaur.

On vient d'entendre Rit avec Ikiakik. Ce soir, Minotaure prend la route et c'est pas comme une autoroute, mais c'est une route de chansons. Une route qui traverse les territoires, les langues, les mémoires, qui longe les côtes du Pacifique, qui remonte vers l'Arctique, traverse les prairies et suit les rivières, qui relie les communautés depuis bien avant les frontières. Pendant les deux prochaines heures, on va voyager ensemble d'un paysage à l'autre, guidé par des voix qui portent encore quelque chose de leur territoire d'origine. Des chansons qui transportent des mots anciens vers demain, vers le futur. Des artistes qui bâtissent des ponts entre les traditions et le présent.

Au menu ce soir, Lydia Kalouk, Joey Stylus, Too Fat, Fat Freddy Drop, un groupe que je découvre, Chubb Cashton, évidemment, hein, qu'on peut pas passer à côté, c'est les Cardinals et plusieurs autres. On va faire un arrêt aussi du côté de Grand River, Champion of Champions, qui est un powwow énorme, très hâte de vous en parler. Et donc, laissez-vous guider sur cette route ce soir, elles connaissent le chemin.

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1: C'était Louis en direct du Grand Nord. On poursuit notre voyage musical avec quatre chansons qui nous rappellent qu'une langue, une culture ou une mémoire continue de vivre à chaque fois qu'on les chante. Saga Ottawa avec Annie Cooney. Eh oui, c'est pas une blague. Et c'est la première personne, je pense, qui reprend cette chanson-là de façon sérieuse, mais surtout de façon crédible. On va entendre aussi Marley Loon avec Ouija. Cashed In, évidemment, avec Pickwick Kumit. Et Siwi Ban part ça avec Run As One.

C'était mon ami, Saggy Ottawa avec Annie Cooney. Eh oui. Parfois, une chanson fait plus que raconter une histoire. Elle aide aussi une langue à continuer de vivre. Et on découvre aujourd'hui la musique de Lisa.

Itiakaluk, qui est une autrice-compositrice inuite originaire d'Iqpiariouk, qui est mieux connue sous le nom de Arctic Bay, au nord du Nunavut. Et Lydia fait partie de cette génération d'artistes qui choisissent de créer en Inuktitut. Donc, c'est une génération qui utilise la musique plus contemporaine pour faire voyager sa langue vers l'avenir. Et elle s'est fait remarquer très jeune. Donc, elle avait 18 ans et elle a remporté un concours de chansons en Inuktitut organisé par le, j'espère que je le prononce bien, Huikitani Inuit Association. Et quelques mois plus tard, elle a gagné le prestigieux concours avec sa chanson Kwagilurit. J'espère aussi que je le prononce bien, qui signifie rapproche-toi. C'est très difficile d'apprendre l'Inuktitut, je vous le confirme. Et ça me fait penser à ma propre histoire. Quand j'ai commencé à faire de la musique, les concours, des fois c'est difficile, on sait pas trop comment les aborder, mais c'est grâce à un concours comme ça de poésie que j'ai fait carrière en musique. Donc quand j'apprends sur des artistes comme ça qui osent à des jeunes âges comme ça de participer à des concours comme ça, ça peut créer des carrières. Donc, ayez pas peur de ça. Ayez pas peur d'inscrire aussi vos enfants, d'inscrire des gens que vous connaissez à des concours. On sait jamais jusqu'où ça peut nous emmener. Et nous, ben, aujourd'hui, ça nous emmène sur l'histoire de Itiakaluk qu'on découvre et je suis très content de vous la faire découvrir également. Donc, on l'écoute ensemble.

Tropical Sour Candy de Cassidy Man. Ça, là, c'est mon plaisir coupable. J'ai découvert cet artiste saison 1 de Minotan et je suis toujours content de rentendre ça. Il y a des artistes qui refusent de rester dans une seule case et Joey Styles fait partie de ceux-là. Joey Styles, il est originaire de Saskatoon et est à la fois musicien, comédien, conférencier, est aussi entrepreneur. Lui et son épouse sont très, très, très actifs dans les écoles. Je les vois souvent avec les plus jeunes. Et c'est aussi un créateur qui a jamais eu peur de suivre sa propre route, dans le sens que tu sais il a fait sa marque dans le monde du rap avec une énergie et un charisme qui lui ont permis de partager la scène avec des artistes comme Snoop Dogg, 50 Cent, tu sais des jeunes de la relève comme ça quand même. Mais au fil des années, Styles a vraiment élargi son univers, puis il s'est mis à jouer avec les codes de la pop, du country, il s'est mis à construire un son qui lui ressemble à lui, en fait c'est ça. J'ai l'impression que c'est un artiste complètement libre qui a pas de frontières, qui s'est jamais mis dans une case et il a évolué. Et aujourd'hui, c'est ce qui fait qu'il est comme du bon vin, finalement. Il est excellent. Et il n'y a pas de genre. On peut pas l'associer à un genre musical. C'est éclectique. Et c'est pour ça que je suis fan de Joey Styles.

Pour écrire à Samian, minotan@radio-canada.ca.

Grand phénomène international, c'était Otiken avec Tundra. Maintenant, on s'en va du côté des Six Nations of the Grand River dans le sud de l'Ontario. Les 26 et 27 juillet prochains va avoir lieu le Grand River Champion of Champion Powwow. Et c'est un des plus gros rendez-vous de l'été sur le territoire Haudenosaunee. Et l'événement se déroule au Oswegan Speedway, qui est au cœur de la communauté des Six Nations. Et c'est une des plus nombreuses, en fait, une des plus grosses communautés autochtones du pays, avec plus de 27 000 membres. Tu sais, quand on pense à Pikogan, par exemple, d'où je viens, où on est à peu près 600, mais quand on là, c'est un peu comme la grande ville. Mais aujourd'hui, les powwows à travers le pays, ça attire des milliers de visiteurs à chaque année. Mais il ne faut pas oublier une chose, c'est qu'à une certaine époque, les cérémonies, les rassemblements, les danses traditionnelles, c'était carrément interdit par le gouvernement canadien. Et il y a une chose qui est tellement importante dans un powwow, c'est cette résilience qu'on peut ressentir. C'est ce désir de vouloir, malgré l'oppression, malgré l'interdiction, de se faire dire non. Non à chaque fois, mais parce que pour certains, c'était la langue du diable, pour certains, c'était démoniaque, pour certains, c'était tout ça, mais cette résilience-là de dire non, ça, c'est notre culture et aujourd'hui, c'est valorisé. Je trouve ça tellement important et c'est ce que je trouve beau. Il y a une force à travers les powwows. Donc, allez-y, rendez-vous sur des powwows, peu importe où ça se trouve sur le territoire, peu importe si ça se trouve au Canada. Donc, c'est vous en faites partie, en fait. Quand vous décidez d'aller sur un powwow, vous faites partie de la solution. Voilà.

un autre remix de Handsome Tiger. Hein? Ça fait toujours du bien. Je vous parle de Too Fat, un artiste hip-hop qui me fait capoter. Je veux dire, tu sais, il y a des artistes qui nous ramènent dans le temps avec une vibe un peu jazzy, neo-soul, lo-fi. Tu sais, je suis un grand fan de Jay Dilla et Too Fat me fait penser à cet artiste. Il est basé à Vancouver. C'est un créateur d'origine Cree et Solto qui vient de sortir une chanson enregistrée récemment. Et lui, il est originaire de White Lake, en Colombie-Britannique. Et il a grandi à Salmon Arm avant de s'installer à Vancouver en 2007. Et depuis, ben, il bâtit une carrière multifacette. Il fait plusieurs choses. Là. C'est un artiste, c'est un producteur. Il est ingénieur de diffusion en direct et créateur de Web 3.0. Vous voyez un peu le tableau. Et son style musical, je trouve ça intéressant. Sa douceur qu'on retrouve dans le style lo-fi, c'est quand il a découvert que son père, c'était un guitariste.

guitariste acoustique danois. Donc, c'est un style... C'est là qu'on sent son mélange. Sa mère, elle est soulto. Il a découvert aussi... Bon, il connaît les origines autochtones de sa mère, mais quand il y a des histoires comme ça de musiciens dans les familles et que les styles se mélangent, ça donne des artistes uniques. On peut dire que le rap se ressemble, on peut dire que les artistes autochtones se ressemblent, qu'il y a un son à travers le pays, mais Too Fat, je suis vraiment devenu fan de lui en découvrant son catalogue, en découvrant sa musique. Et vraiment, là, je suis vraiment content. Je suis vraiment content de partager ça avec vous autres. Laissez-vous bercer par cette ambiance musicale. Il y a une vibration sonore bien à lui. Et je crois que si vous aimez vous laisser planer par la musique, vous allez être fan aussi. Moi, c'est Too Fat.

On sort de l'un des blocs musicaux, un de mes préférés de la soirée. On a entendu Too Fat, Atamon, TGB, et là, on vient d'entendre The Rain avec Swing My Way. Vous êtes toujours à l'écoute de Minotaure sur les ondes d'ici musique en ce vendredi soir, et on continue cette route musicale avec trois groupes qui puisent chacun à leur façon dans les harmonies, le jazz, les traditions et les histoires de leur communauté. Backwater Township avec Amalgad, Assani avec Utinigan, et on passe avec Chuck Copenhague, Group in Arbor.

Maori de la Nouvelle-Zélande, qu'on traduit par le pays du long nuage blanc. Et c'est là qu'est né Fat Freddy Drop, qui est un collectif devenu incontournable, grâce à son mélange unique de roots, de dub, de reggae, de jazz mélangé avec la musique soul. Et c'est formé à la fin des années 90 à Wellington. Et le groupe réunit des musiciens Maori, un beatmaker samoan et une section de cuivre néo-zélandaise. Et dès le départ, ben, ça a été une approche assez différente pour le groupe. Puis ont privilégié les longues explorations musicales, les improvisations et l'énergie du spectacle live. Donc, pendant plusieurs années, Fat Freddy Drop s'est surtout bâti une réputation grâce à leurs concerts. Et c'est seulement en 2005 que leur premier album studio, qui a pour titre Based on the True Story, est sorti et ça a propulsé le groupe au sommet des palmarès néo-zélandais. On les écoute.

semaine. C'était Shawit qui nous souhaitait une bonne fin de semaine et je me joins à lui pour vous en souhaiter une bonne aussi. Je vous rappelle que les 26 et 27 juillet prochains aura lieu le Grand River Champion of Champion Powwow. L'événement se déroule au Oshkwegan Speedway, au cœur de la communauté des Six Nations. À la fin de cette émission, bien évidemment, je veux saluer les gens qui nous écrivent. Salutations spéciales à Dany LaFrance, Jessica Chenny-Briton et Jean-Pierre Gagnon qui nous ont envoyé des super de beaux messages. Et si vous voulez le faire, pour m'écrire, c'est simple, minotan@radio-canada.ca. Et il y a une chose que j'aime quand je vous lis, c'est de savoir où vous êtes, en fait, et qu'est-ce que vous faites. Donc ça, je trouve ça vraiment génial. Et je veux aussi remercier l'excellente équipe derrière Minotan. Merci du fond du cœur à Guillaume Hubermont à la recherche, Yolaine Modette, productrice au contenu, et Alexis Caron, alias DJ Caron, à la réalisation derrière ses consoles avec moi ici en studio. Et Minotan, je vous rappelle, c'est quoi? C'est le meilleur des musiques autochtones à travers le pays. Et nous, ben, on se retrouve la semaine prochaine pour une nouvelle édition de Minotan. Kichimiigwech. Bye bye.

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4: Bonsoir. Avec vous pour les quatre prochaines heures, Stanley Péan. Et à l'antenne d'ICI Musique, c'est la veillée en hommage à Oliver Theophilus Jones.

Oliver Jones au piano, entouré de Michel Donato à la contrebasse et de Jim Hillman à la batterie. Une prestation devant public captée par les micros de Radio-Canada que j'avais incluse dans ma compilation « Quand le jazz est là, les coups de cœur de Stanley Péan » publiée en 2014. Je ne vous apprends pas que ce bon vieux Oliver Jones nous a quittés paisiblement avant-hier à l'âge de 91 ans. La nouvelle, vous le savez, a ébranlé le monde du jazz ainsi que les amateurs de bonne musique en général. De partout ont déferlé les hommages et les réminiscences d'une carrière exemplaire ponctuée de moments émouvants. Cette nuit, en direct du studio 41 de la Maison de Radio-Canada, j'ai l'intention de rendre hommage à ce musicien exceptionnel, une manière de le remercier pour les émois qu'il nous a procurés pendant des décennies. Avec moi, jusqu'à 4 heures du matin, mon vieux complice Pierre Plante, alias DJ Pépé, à la console technique. Ensemble, nous vous proposons de plonger dans l'abondante et riche discographie d'Oliver pour y cueillir des morceaux choisis représentatifs de sa manière, de son univers. Cette sélection sera ponctuée par les réactions de quelques collègues et amis à la triste nouvelle du départ d'Oliver, colligé jeudi soir. Je vous promets que, même en la circonstance, la veillée n'aura rien de funeste. Nous allons célébrer la joie de vivre que savait distiller Oliver Jones par son jeu de piano aussi élégant que flamboyant. Tout au long de cette émission spéciale, vous pouvez toujours nous écrire et partager avec nous vos souvenirs, vos impressions d'Oliver Jones via la bulle de conversation sur le portail audio.ca ou encore sur nos pages Facebook et Blue Sky. Pour le moment, relançons le bal avec « There's nothing left but goodbye » chanté par Rennie Lee sur le disque « Just You, Just Me » qu'elle co-signait en 2005 avec Oliver Jones au piano. Le contrebassiste Éric Lagacé et le batteur Dave Lang complétaient la formation.

Le classique gospel Precious Lord, Take My Hand, relu par Oliver Jones seul à son clavier sur cette plage de son album Second Time Around, paru chez Just in Time en 2008. On ne peut sous-estimer l'importance de la spiritualité pour Oliver Jones. Avec ses parents, il fréquentait enfant la Union United Church, cœur culturel et social du Faubourg Saint-Henri. C'était un endroit merveilleux parce que ce n'était pas qu'un lieu de culte. On y allait pour socialiser, rappellera plus tard le pianiste, engagé depuis 2011 dans une campagne pour la restauration de l'église fondée en 1907. Pour moi, elle restera toujours spéciale parce que c'est là qu'à l'âge de 5 ans, j'ai joué pour la première fois devant un auditoire. On enchaîne avec I Can't Get Started, interprété par Oliver et son vieux complice, le contrebassiste Charles Biddle, lors de leur concert de 1983 au Festival international de jazz de Montréal, capté par le réalisateur Alain de Grosbois de la Société Radio-Canada et publié sous étiquette Just in Time également. Tout de suite après, nous écouterons le premier des témoignages recueillis jeudi en réaction au départ d'Oliver, celui de sa bonne amie, pianiste et compositrice, Lorraine Desmarais.

0: Lauren Desmarais, tu as connu Oliver Jones il y a quoi, une quarantaine d'années?
1: Absolument. La première fois que j'ai entendu Oliver Jones, c'est qu'on travaillait, on jouait des piano cocktails à l'hôtel Four Seasons à Montréal. Alors, pendant nos pauses, on allait s'écouter mutuellement. Et puis ensuite, ben, il y a eu Beatles, et puis il m'appelait des fois, il dit, tu pourrais-tu me remplacer, jouer ce soir et tout. Et puis, alors, ça s'est enchaîné, il m'invitait sur ses concerts des fois. Bref, une belle complicité aussi. C'est devenu une amie, lui, un ami, sa compagne Monique aussi. C'est venu des gens qui sont dans ma vie. Alors, je vis vraiment un deuil, là. C'est vraiment, c'est un deuil pour moi.
0: Tu avais écrit pour lui une pièce d'Alice que c'est lui qui te l'avait demandé.
1: Il m'avait demandé d'écrire une pièce. Il dit, écris-moi quelque chose. J'étais tellement honoré. Alors, je connaissais son jeu, sa finesse, son raffinement, sa délicatesse au piano, et puis sa personnalité aussi. Alors, j'ai écrit Odalisque, qui, en fait, c'était un jazz waltz, puis lui, il a réinterprété à sa façon une jazz waltz, mais plus lente. Alors, c'est tellement beau. Alors, il l'a enregistré en trio, il a fait cette pièce-là, c'était un très bel honneur, puis c'est très émouvant quand je l'entends.
0: Et tu l'as joué, toi, par la suite, cette pièce-là?
1: Oui, je l'ai joué, en fait. Je l'ai joué récemment, il y a 3 ans. On avait fait un hommage à Oliver Jones à la salle Bourgie. Et je pense que c'est la première fois que je la jouais en public pour lui. Alors, je voulais lui faire un petit clin d'œil, un petit coucou de cette pièce-là. Alors, oui. Je la joue maintenant, je l'intègre dans mon répertoire, puis j'ai toujours un bon mot, puis une belle pensée pour lui. Alors, ça va aller de soi, hein? Certainement que ça va être une belle pièce à jouer encore.
0: Qu'est-ce que tu vas garder comme souvenir le plus inestimable d'Oliver Jones?
1: Personnage, une personne, un homme d'une gentillesse infinie. Virtuose, talent naturel, vraiment une façon de jouer le piano très, très personnelle. Et puis, je vais me souvenir de sa gentillesse toujours. Il était toujours lui-même. Partout où il allait, c'était Oliver Jones. C'était lui-même d'une grande simplicité. Ça, c'était remarquable. Vraiment, c'est très touchant de se rappeler de ça pour toujours.
0: Lorraine, quand tu repenses à ce qu'il a enregistré, est-ce qu'il y a une pièce en particulier qui te touche davantage?
1: Moi, je les aime toutes. En fait, sa grande force, c'était les répertoires des standards de jazz mainstream qui jouaient à sa façon. Just Friends, c'est une version de lui absolument époustouflante. Les blues, quand il jouait des blues aussi, il avait écrit une pièce qui s'appelait Blues for Ellen. C'était magnifique aussi. Alors, je me rappelle autant ses compositions, autant que son interprétation des plus grands standards de jazz. Et il avait le don de charmer son public avec un choix de pièces qu'il savait que ça allait plaire. Parce que lui, c'est ça qu'il disait. Moi, j'aime jouer pour le public. J'aime ça, leur faire plaisir. Il était comme ça.
0: Oui. Lorraine Desmarais, merci beaucoup d'avoir témoigné ce soir pour nous.
1: Un très grand plaisir cette année. Et puis, j'envoie toutes mes meilleures pensées à toute sa famille, mes condoléances et puis à tous les fans de la musique de jazz. Nous sommes tous en deuil.

L'une des recommandations de Lorraine Desmarais, Blues for Ellen, de et par Oliver Jones, dans cette version issue de l'album From Lush to Lively, une production Just in Time de 1995. Rick Wilkins était à la direction de l'orchestre. Tant qu'à faire, nous allons écouter maintenant Odalisque, la composition commandée à Lorraine Desmarais par Oliver Jones, qui l'a gravée devant public au Montreal Bistro de Toronto en 1997 en compagnie du contrebassiste Dave Young et du batteur Norman Marshall Villeneuve. Elle figure sur le disque Just in Time en trois mots, paru l'année d'ensuite chez Just in Time en deux mots.

Odalisque par le trio d'Oliver Jones avec Dave Young à la contrebasse, Norman Marshall Villeneuve à la batterie. Décédé l'an dernier, Norman Marshall Villeneuve était le cousin d'Oliver. Même si leur lien de parenté est relativement peu mentionné dans les biographies, il est attesté dans plusieurs hommages rendus au batteur après son décès. Considéré comme l'un des percussionnistes bebop les plus respectés du Québec, il a accompagné un très grand nombre de musiciens de jazz canadiens et américains au fil d'une carrière de plusieurs décennies. Les deux, en tout cas, appartenaient à la même génération de musiciens noirs montréalais ayant grandi dans les quartiers où le jazz était très vivant, Saint-Henri, Petite-Bourgogne et leurs environs, un milieu qui a produit plusieurs figures marquantes de la scène jazz canadienne. Et tiens, parlant de ce quartier, la prochaine pièce honore la mémoire de Charles Chuck Peterson, le frère aîné d'Oscar, qui a été trompettiste amateur. Et Oliver l'a non seulement bien connu, il lui a dédié ce « Something for Chuck », une piste de l'album « One More Time » enregistrée avec le soutien du contrebassiste Dave Young, encore lui, et du batteur Jim Doxus, dont on écoutera les propos un peu plus tard à cette émission. Ce disque date de 2006.

Céline's Waltz, en guise de clin d'œil complice à Céline Peterson, la plus jeune fille d'Oscar, la plus connue du grand public aussi, née de son mariage avec Kelly Green Peterson. C'est l'une des contributions d'Oliver Jones au collectif Oscar with Love, un projet d'hommage collectif consacré à Oscar Peterson en tant que compositeur, né à l'initiative de sa veuve. En 2015, elle avait réuni 16 pianistes de jazz et le contrebassiste Dave Young dans la résidence familiale à Mississauga, en Ontario, où chacun a enregistré une ou plusieurs œuvres sur le piano de Peterson. Je vous rappelle qu'à l'antenne d'ici musique, c'est Stanley Péan au microphone, Pierre Plante à la console technique pour cette veillée en l'honneur du pianiste Oliver Jones qui s'est éteint ce 22 juillet à 91 ans. À bien y regarder, le carnet de composition d'Oliver Jones est farci de clins d'œil et d'hommages à ses proches, comme par exemple ce Musaric Waltz dont on devine qu'Oliver l'avait dédié à son ami et contrebassiste Eric Lagacé. Et comme vous le devinerez sans doute, le témoignage de Lagacé suivra ce morceau.

0: Éric Lagacé, comment as-tu rencontré Oliver Jones?
1: Faut que je remonte loin quand même, parce que quand j'étais étudiant à McGill, je voulais acheter une nouvelle contrebasse, et puis il y avait un type wheeler and dealer, comme on dit dans le jargon. Il dit, ben oui, moi j'ai une bonne basse à vendre pour toi, un bon modèle d'étudiant. Je joue au petit club Tiffany, c'est rue Chrétienne. Viens me voir jouer, puis tu vas essayer la basse. Alors, je me pointe là, et puis il est en duo avec un pianiste, et puis pendant la pause, ben, je vais le voir, puis je me mets à essayer la basse. Et puis le pianiste vient vers moi, il dit, hey, tu veux t'embarquer? Il dit, ben oui, d'accord. Alors, j'ai joué une pièce ou deux avec le pianiste en question, c'était Roland Lavallée, qui lui-même était le petit-fils de Calixa Lavallée. C'était tout un personnage. Après avoir joué deux ou trois pièces et puis essayé la basse que j'ai bien aimée, le pianiste me dit, tu vas avec lui cet ensuite. Je dis, ben, je suis étudiant à McGill. Il dit, ben, tu commences dans 2 semaines. Alors, j'étais un peu mal à l'aise vis-à-vis du bassiste qui s'appelait Noble Samuels, qui a fait un bref passage à Montréal. Mais Noble et Roland s'entendaient pas, puis Noble, il n'y avait aucun problème à ce que, bon, puis moi, je me suis retrouvé là avec Roland. Et puis, peu de temps après, ben, c'est là qu'Oliver est revenu à Montréal après ses tournées avec Ken Hamilton, le chanteur plutôt populaire. Et puis, Oliver revient donc à Montréal début des années 80. Et puis là, ben, j'en ai entendu parler parce que Oliver cherchait du travail. Et puis là, les pianistes tremblaient. Ils étaient inquiets pour leur sort parce qu'Oliver revenait en ville. Et puis Roland a manifesté son inquiétude. Ah, qu'est-ce qu'il vient faire ici? Et puis finalement, ben, Oliver a trouvé sa niche, et toute une d'ailleurs, au Beatles Jazz and Ribs. Alors, je me suis mis à aller écouter Oliver Charlie. Et puis quand même assez rapidement, quelques années après, je remplaçais parfois Charlie quand il était pas disponible. Et j'ai eu l'occasion, pas souvent, mais dans les années 80, quand même, de jouer un peu avec Oliver. Et c'est comme ça que je l'ai connu.
0: Et c'est comme ça que tu es par la suite devenu son contrebassiste régulier.
1: Je suis devenu son contrebassiste lorsqu'il est sorti de sa première retraite en 99. Alors, avant 99, j'avais fait donc quelques remplacements et quelques concerts aussi, mais rien de notable. Mais c'était pour moi, tu vois, avec lui, c'était l'aboutissement pour moi de jouer avec Oliver. Mais un jour, je suis en répétition. À Ottawa, je me souviens, avec John Gilbert, on faisait des comédies musicales. John, qui est un réaliste spécialiste des comédies musicales. Puis j'étais en pause de répétition, puis mon téléphone sonne, puis je réponds. « Hey Eric, it's Ollie, how are you? » Il dit, ben, « Écoute, ça va bien, quel bon vent t'amène. » Il dit, « Gars, c'est fini la retraite, m'en vas sur la route, t'embarques-tu avec moi? » Et tu, wow, c'était le coup de fil de ma vie. Mais moi, ce qui me reste, c'est la complicité musicale qu'on a atteint sur scène au fil des ans. Vraiment cette complicité. Et puis Oliver, on répétait pas. Et puis moi, j'aime pas ça répéter non plus. J'ai joué dans des orchestres de musique de chambre. Ça répétait tout le temps. C'est jouer qui m'intéresse. Et puis Oliver, ben, on faisait le soundcheck et puis on jouait. Puis j'ai appris son répertoire. Au fait, son répertoire, parce qu'on le sait déjà, parce que moi aussi, j'ai une affection particulière pour ce qu'on appelle le Great American Songbook. Alors, c'est ça qui faisait lui aussi en grande partie. Mais on a construit sur scène, au fil des concerts, une grande complicité. Et puis, je me souviens, bon, le medley de Gershwin qu'on faisait à chaque concert, aussi le Hymn to Freedom de Oscar Peterson. Et puis, quand on faisait les demandes spéciales, c'est-à-dire qu'à la fin de la première partie, on mettait un petit panier en osier sur la scène et on disait au public, écrivez vos pièces préférées, qu'on va les jouer en deuxième partie. Et puis, très souvent, la pièce Georgia était dans le panier pour jouer Georgia. Et puis, au début, une bonne fois, Oliver, ça faisait peut-être 2 ans que j'étais avec lui. Puis là, à la fin de Georgia, il fait une cadence, une petite cadence simple à la main droite, mélodique. Puis là, il me regarde avec un air, vas-y. Puis là, ben, je copie sa cadence à lui. Puis là, il refait une autre phrase et puis je le recopie. Alors, ça, c'est venu complètement spontanément. Et puis, on a intégré ça. À chaque fois, on faisait ça. Et puis, c'était un très, très bon moment. Puis, le public appréciait beaucoup. Et puis, même, j'ai un ami collègue pianiste avec qui j'ai travaillé dans des contextes de musique classique qui est venu me voir. Il dit, tu sais, j'étais à votre concert au Domaine Forget. Et puis, il dit, les échanges à la fin de Georgia, là, il dit, c'est payant, ça, en voulant dire que c'est vraiment un bon moment pour le public.

de Fats Waller, Jitterbug Waltz, dans la version gravée par Oliver Jones sur Cookin' at Sweet Basil, l'un de ses meilleurs disques captés à un moment charnière de sa carrière. Il est déjà une vedette au Canada, mais il commence tout juste à s'imposer auprès du public américain grâce à Just in Time. Le fait d'être enregistré au Sweet Basil, alors l'un des clubs de jazz les plus prestigieux de New York, n'est pas anodin. C'était une forme de consécration. Oliver Jones était entouré de deux musiciens exceptionnels, Dave Young à la contrebasse, Terry Clark à la batterie. On connaît évidemment Dave Young, qui a été l'un des partenaires privilégiés d'Oscar Peterson pendant des décennies. Il a d'ailleurs enregistré pour la maison Just in Time une série de disques où il côtoie une poignée de pianistes parmi les plus en vue, les plus doués de la scène contemporaine. Voici l'une des contributions d'Oliver Jones à cette intégrale, le morceau « Count Two ».

Easy Living, un standard extrait de Deep Song, a tribute to Billie Holiday, un disque de la chanteuse Ronnie Lee, paru chez Just in Time en 1989, pour lequel elle avait évidemment sollicité le concours d'Oliver Jones. Le pianiste ne s'était pas contenté d'accompagner, il avait réalisé la plupart des arrangements et s'était imposé comme un véritable partenaire musical pour Ronnie Lee. D'ailleurs, on enchaîne avec « Good Day, Miss Lee », l'une des plus charmantes compositions d'Oliver Jones. Comme son titre le suggère, il s'agit d'un hommage à Ronnie Lee, avec qui il a entretenu une complicité exceptionnelle pendant près de 40 ans. Le morceau figure sur « One More Time », l'album du retour. Oliver Jones avait officiellement pris sa retraite le 1er janvier 2000, après une carrière de près de 20 ans chez Just in Time. Or, en 2006, à 71 ans, il acceptait de remonter sur scène et d'enregistrer ce nouvel opus, en compagnie notamment d'Ingrid Jensen à la trompette, Chet Doxis au saxophone, Dave Grott au trombone, Dave Young, encore une fois, à la contrebasse, et Jim Doxis à la batterie.

Good Day Miss Lee, une piste de l'album One More Time qu'Oliver Jones lançait en 2006 chez Just In Time. Sur les 9 pièces réunies ici, 6 étaient des compositions originales du pianiste. C'était révélateur d'une évolution, alors que plusieurs de ses albums antérieurs faisaient une plus grande place au standard, One More Time le mettait de l'avant comme compositeur. Dans un instant, le témoignage de mon bon ami, l'écrivain et mélomane Gilles Archambault, ex-animateur des émissions de jazz de Radio-Canada, en réaction au décès d'Oliver Jones. Mais d'abord, parmi les nombreux hommages à des êtres chers signés par Oliver Jones, l'un des plus cruciaux est assurément ce morceau « I Remember Opie » dédié à la mémoire d'Oscar Peterson, qu'Oliver reprenait en compagnie de Dave Young à la contrebasse sur le collectif « Oscar with Love » dont je vous parlais tout à l'heure.

0: Gilles Archambault, mélomane, animateur d'émissions radio de jazz à Radio-Canada pendant des années et écrivain. Vous êtes bien sûr une sommité en jazz. Vous avez connu Oliver Jones.
1: Oui, écoutez, la mort d'Oliver Jones ne m'a pas surpris parce qu'on connaissait son état de santé, mais en même temps m'a beaucoup j'allais presque dire sonné. Je vais vous dire pourquoi. C'était un homme qui avait à peu près mon âge. C'était un musicien aimé. Il avait une personnalité agréable. Je ne l'ai pas connu beaucoup, mais je l'ai interviewé 2 ou 3 fois. Et chaque fois me frappait j'allais dire son humilité, mais ça veut dire quoi l'humilité? Je n'en sais rien. Ce que je me disais, voici un pianiste doué qui a vécu presque toute sa carrière dans l'ombre de Oscar Peterson. Je sais qu'il était ami de Peterson. Je ne peux donc que me poser des questions à ce sujet-là. À sa façon de faire carrière lui-même et réussir sa carrière, il faut avoir à la fois une certaine modestie et un certain brio. C'est-à-dire que vous savez que vous allez faire plaisir aux gens qui vous écoutent, mais il y aura toujours cette ombre derrière vous. C'est ce que je me dis, moi. J'ai peut-être complètement tort, mais je me souviens de l'avoir interviewé, comme je disais tout à l'heure, et puis le souvenir que j'en ai gardé chaque fois, ça a été une sorte d'émerveillement. C'est une belle figure de ce que on peut appeler un musicien honnête, qui connaît sa valeur et qui sait aussi ce qui va le poursuivre pendant toutes ces années. La figure de Oliver Jones, pour moi, c'était tout ça. C'était à la fois la beauté, la générosité, et puis c'était ce qui fait qu'on aime la musique, la littérature ou la peinture, c'est-à-dire qu'on est devant quelque chose qui nous dépasse.
0: Gilles Archambault, en 2004, vous avez fait cette compilation pour la firme Just in Time et vous aviez choisi un extrait d'un disque qui jumelait Oliver Jones avec le trompettiste Clark Terry, la pièce Just Friends. Pourquoi ce morceau-là en particulier?
1: Je ne sais pas. Si je me replace à ces années-là, il est évident que la figure de Clark Terry a dû jouer aussi. Parce que Clark Terry, c'est un musicien que j'admire depuis longtemps, longtemps. Et j'ai dû me dire à ce moment-là, Clark Terry, qui est un musicien d'une grande valeur, joue avec un musicien moins connu sur la scène internationale, mais qui peut le comprendre, qui peut ajouter à leur création mutuelle.
0: On va écouter ce morceau. Merci beaucoup, Gilles Archambault, d'avoir accepté notre invitation.

Clark Terry, une production Just in Time de 1996. À l'antenne d'ici musique, c'est toujours Stanley Péan au microphone, Pierre Plante à la console technique qui vous tiennent compagnie en cette veillée dédiée à la mémoire du grand Oliver Jones. Encore une fois, à plus forte raison, si vous êtes comme nous des mélomanes en deuil, je vous invite à nous écrire pour partager vos souvenirs, vos impressions du pianiste via la bulle de conversation du portail audio.ca ou nos pages quand le jazz est là sur les réseaux sociaux. Au début des années 80, au retour à Montréal d'Oliver Jones, après des années d'exil dans les Antilles, son vieil ami, le contrebassiste Charles Biddle, lui propose de jouer dans la toute nouvelle boîte qui porte son patronyme avec un autre expatrié récemment revenu en ville, le batteur Bernard Primo. « Je revenais à Montréal à une époque où ça recommençait un peu à bouger pour le jazz. Avec Charlie et Bernie, on a formé le premier trio du club Biddles. Une époque dont Anthony Rozankovich nous parlera tout à l'heure. Pour le moment, histoire d'illustrer l'amitié qui unissait Jones et Biddle, écoutons la composition Charlie B que le pianiste a enregistrée en 1997 en compagnie du contrebassiste Ray Brown et du batteur Jeff Hamilton sur son album « Have Fingers Will Travel ».

des frères Gershwin, Embraceable You par le contrebassiste Charles Biddle et son vieux compère Oliver Jones au piano. Un extrait du seul disque de Biddle en tant que leader, In Good Company, un disque Just in Time de 1996. Au-delà de la musique, les deux hommes partageaient une même ambition, faire de Montréal une véritable capitale du jazz. Biddle fut l'un des artisans des festivals jazz chez nous qui ont préparé le terrain au Festival international de jazz de Montréal. Mais Oliver était aussi complice avec le contrebassiste Skip Bay, qui faisait partie du trio qui l'accompagnait en tournée au Canada et en Europe, aux côtés de Bernard Primo, puis Darcy Alain à la batterie. Skip Bay a participé à plusieurs albums importants de cette période. En 2002, la maison Just in Time nous offrait un disque représentatif de leur grande alchimie, le disque Then and Now, duquel j'ai tiré cette version de l'immortel Over the Rainbow.

Over the Rainbow par Oliver Jones et Skip Bay sur leur album Then and Now. Dans un instant, nous écouterons le batteur Jim Dox.

Curtis évoquait à son tour sa longue collaboration avec Oliver Jones, mais pour l'instant, voici une plage de Pleased to Meet You, un disque Just in Time de 2009, un album tout à fait singulier dans la carrière d'Oliver parce qu'il réunit deux immenses pianistes portant le même nom de famille, mais sans aucun lien de parenté, Oliver Jones et Hank Jones. C'était leur premier et unique enregistrement ensemble. À leur côté, il y avait Brandy Disterheft à la contrebasse, Jim Doxus à la batterie. Voici le standard. 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

0: Jim Doxys, tu as été le dernier batteur à travailler longuement avec Oliver Jones dans son trio. Et la dernière fois qu'on a vu Oliver Jones sur une scène, c'est à la Maison Symphonique, la fois où on t'a remis le prix Oscar Peterson, et c'est Oliver Jones qui t'a remis ce prix. Parle-nous un peu de ta relation avec lui.
1: Quelle soirée, quelle carrière, quelle personne. Je suis tellement... c'était incroyable que j'ai eu cette opportunité. J'ai commencé à jouer avec Oliver quand j'étais jeune. J'étais 22, 23. Je connais avant, juste d'avoir joué, mais professionnellement comme un batteur, j'étais jeune et c'était tellement une expérience de jouer avec lui. Il était un musicien incroyable. Oui, c'est sûr, sur le piano, il était magnifique, mais il avait quelque chose plus que ça. Il a eu la possibilité de connecter avec des personnes dans la salle. Il a joué la musique pour des personnes, et ça, c'est la magie de Oliver. Cette connexion entre la personne qui écoute sur un disque ou en personne et lui en arrière de la piano. La connexion était magique.
0: Et sur le plan musical, toi, en tant que jeune musicien, jeune batteur, qu'est-ce que tu as appris à le côtoyer?
1: Tout. J'étais jeune à l'époque. J'ai joué plein de musique expérimentale à cette période de ma vie. Et il a dit, donc, quand on a joué ensemble, il dit, on va jouer à... Je veux que tu joues comme toi, mais tu as besoin de jouer la musique qu'on joue sur la scène. Mon musique, mais avec ton flaveur, avec ton son. Alors, j'ai appris de jouer la musique plus traditionnelle avec Oliver. Aussi, chaque soirée, on n'a jamais eu un set list, un plan d'affaires. Il a dit, c'était impossible pour moi de savoir qu'est-ce qu'on va jouer après. J'ai un feeling de la public. J'ai besoin de, je joue pour qui? Je joue pour combien de personnes? C'est quoi le son dans la salle? J'ai besoin de sentir cette émotion. Alors, on n'a jamais eu un set list. On a embarqué sur la scène et il a commencé de jouer. On a rejoint. C'était formidable. Et pour une grande période de mon association avec Oliver, il a pris les différentes chansons d'un chapeau et il a dit, oh, on va jouer

0: ça, on va jouer ça, on va jouer ça. Il a l'habilité de créer un chemin entre toucher son son dans toutes les soirées. Amazing. Incroyable. Incroyable.
1: Et de tout ce que vous avez fait ensemble, quel est le morceau ou le disque que tu garderas comme le souvenir le plus cher?
0: Les périodes qui... On a fait des grandes... On a fait beaucoup de concerts, mais quand on était en Europe, on a joué en Suisse. Parce que Canada est tellement gros, États-Unis est gros, tu joues pas, il y a des soirées off. Il y a des grandes périodes en Europe qui on a joué 12, 14, 20 soirs en Suisse. Et Oliver était vraiment en chef en cette période. Et des fois, j'étais derrière la drum kit et jouais avec like, « Oh boy! » C'était maintenant. Il était comme, il est tellement fort. Il a joué tellement bien. C'était moi qui a dit à lui, « Hey Oliver, le tempo est trop rapide pour moi. » Non, Stanley, honnêtement, c'est trop rapide. On a besoin de ralentir ça un peu parce que je peux pas jouer si rapide. Et c'est arrivé, et le tempo, il dit OK. Et soirée après soirée, le tempo commence. Et après comme 4-5 soirs, j'ai dit, hey Oliver, comme on a besoin de comme calmer un peu, c'est trop rapide. C'est comme une grande différence en âge, là. Ça. Ouais. Et un grand musicien, un grand homme.
1: Merci beaucoup, Jim Doxus, d'avoir témoigné pour nous.

Simple Blues et Josie's Blues, deux beaux exemples de l'attachement d'Oliver Jones à cette forme fondamentale de la musique afro-américaine. Le premier est tiré de l'album Second Time Around et mettait à contribution le contrebassiste Eric Lagacé et le batteur Jim Doxus. Le second figure sur Just For My Lady, un disque de 2013 où la violoniste Josie Adan se joignait au groupe d'Oliver, un disque que j'avais eu l'honneur de préfacer. Encore une fois, je vous encourage, si le cœur vous en dit, à nous écrire via la bulle de conversation du portail audio.ca ou encore sur nos pages dans les réseaux sociaux. On poursuit dans les mêmes sentiments mélancoliques avec Late Afternoon Blues, une piste du fameux disque Have Fingers Will Travel.

Le disque Have Fingers Will Travel, dont j'ai tiré ce Late Afternoon Blues, a pour particularité de mettre à l'honneur Ray Brown à la contrebasse et Jeff Hamilton à la batterie, un tandem rythmique qui avait accompagné Oscar Peterson. L'intérêt du disque est précisément qu'Oliver Jones ne s'y laisse pas enfermer dans le sillage de son grand frère spirituel. Sur les 6 compositions originales qu'il signe, sa personnalité apparaît avec beaucoup plus de netteté que sur les standards. On poursuit avec 2 autres hommages à de belles dames de la vie d'Oliver. Beautiful Jade, elle aussi tirée de Have Fingers Will Travel. Ce sera suivi de Lovely Lauren, qui figure sur The Many Moods of Oliver Jones, son tout premier album pour Just in Time, sorti en 1984. Après quoi, je vous ferai entendre mon petit brin de jazzette avec le pianiste et compositeur Anthony Rozankovich à propos d'Oliver Jones.

0: Anthony Rozenkovich, pianiste, compositeur, quel souvenir tu gardes d'Oliver Jones?
1: Ben moi, mon souvenir personnel, dans les années 80, quand j'étais dans ma jeune vingtaine, j'étudiais plusieurs disciplines au conservatoire, notamment j'étudiais aussi, je jouais le trombone. À l'époque, je pensais pas que ma carrière musicale irait ailleurs. Et je faisais beaucoup de trombone. Et on avait un professeur de saxophone au conservatoire qui s'appelle Nick Ayoub, qui

0: jouait régulièrement au Beatles Jazz Club. Et moi, je jouais du jazz au conservatoire déjà. Puis il nous demandait, il nous invitait à venir l'écouter d'abord, mais d'emmener nos instruments aussi, de venir l'écouter au jazz club de Beatles qui était sur la rue Elmer. Et il y avait des soirées vraiment très, très, disons, enflammées avec le trio d'Oliver Jones qui avait Charlie Biddle, papa, le senior, à la basse, et Bernard Primo à la batterie. Et là, c'était vraiment, là, c'était wow, là, c'était, là, ça pétait le feu, comme on dit en bon français. Et puis, ben Nick y jouait, Nick Ayoub y jouait, et là, ben en milieu de soirée, à un moment donné, il se tournait vers Oliver, puis il dit « Hey, j'ai Anthony ici, il va venir jouer avec nous ». Fait que là, je sortais mon trombone, puis j'allais jouer avec ces monstres-là. J'étais très impressionné, et il était toujours très encourageant, il m'invitait à aller jouer un autre morceau et un autre morceau. On jouait des standards, « I'll Remember April », My One and Only Love, Solar, Blue Monk, On Green Dolphin Street. Donc pour moi, c'était Oliver Jones, il avait ce côté paternel, mais évidemment, on l'écoutait. C'était moi, ce qui m'a toujours impressionné d'Oliver Jones, c'est que ça pète le feu quand tu joues. Là. C'est un genre de Franz Liszt. Montréalais du jazz, on voit effectivement, on compare souvent avec Peterson. Personnellement, je trouve qu'ils sont très distincts dans leur style, dans leur personnalité aussi. Les deux étaient flamboyants, mais d'une façon différente. Oliver, il avait un côté un peu très un peu sale quand tu jouais. En même temps, on entendait un big band quand tu jouais tout le temps. C'était du piano très orchestral. Moi, évidemment, j'ai une nostalgie de cette période-là, là, avec Charlie Biddle puis Bernard Primo. Mais après ça, ben, je l'ai suivi pendant des années à la radio, partout où on voyait, le festival de jazz, la télévision. C'était le monsieur qu'on admire, le monsieur qui joue, qui tire plus vite que son ombre.
1: Voilà. Est-ce qu'il y a une pièce en particulier que tu adores dans son répertoire enregistré?
0: Ben, moi, c'est sûr que son disque live au Beatles, c'est le disque, tu sais, c'est le disque qui me rappelle donc ces années-là. Sur ce disque-là, il y a une version vraiment étonnante et très, très groovy de Blue Monk que je trouve extraordinaire.
1: Ah, c'est une bonne suggestion, Anthony. On va l'écouter.
0: D'accord.
1: Merci beaucoup.
0: Merci.

À la suggestion d'Anthony Rozankovic, je vous ai fait entendre la version de Blue Monk tirée de l'album Live at Biddle's. L'une des compositions les plus célèbres de Thelonious Monk, Oliver Jones, s'approprie sans chercher à jouer à la Monk. Et tant qu'à graviter autour de cet astre, on a poursuivi avec Well You Needn't, l'un des moments les plus jubilatoires de Just In Time, cet album d'Oliver Jones avec Dave Young à la contrebasse et Norman Marshall Villeneuve à la batterie en concert au défunt Montreal Bistro de Toronto en 1997. Il reste une quarantaine de minutes à notre veillée de cette nuit en hommage à Oliver Jones qui nous a tiré sa révérence pour de bon mercredi dernier. La prochaine pièce, Dizzy Nest, a été composée par Oliver, mais on en écoutera l'interprétation par son vieux complice, le batteur Bernard Primo, à la tête de son jazz ensemble qui accueillait sur le disque Virage un invité de marque en la personne du tromboniste américain Ray Anderson. Cet album aussi apparu en 1997 sous étiquette Swingin' Time.

Cette fusion des standards Be Seeing You et My Body est tirée de l'album Hommage à Bernard Primo, enregistré devant public au Festival international de jazz de Montréal en 2007, quelques mois après la mort du célèbre batteur, un disque qui réunissait des musiciens qui avaient partagé la scène avec Bernard Primo plutôt que de simples admirateurs, et évidemment Oliver Jones en faisait partie. La nuit file et je suis toujours ouvert à vos commentaires, comme dit la chanson, que vous pouvez nous faire parvenir via la bulle de conversation du portail audio.ca ou sur les pages Facebook ou Blue Sky de Quand le jazz est là. Nous allons enchaîner avec un extrait du concert de clôture du Festival international de jazz de Montréal en 1993, donné par Ginette Renault, accompagné par Oliver Jones au piano, Michel Donato à la contrebasse et Paul Brochu à la batterie. Voici « Where can I go without you ?» Après quoi, nous écouterons Michel Donato évoquer son ami disparu.

0: Michel Donato, quelle a été ta réaction en apprenant la mort de notre ami Oliver?
1: Ben, à 80 ans, à moins qu'on vive jusqu'à 150, non, j'ai été

0: pas déçu, mais c'est sûr que c'est une perte. C'est un grand musicien et un grand monsieur.
1: Vous aviez joué beaucoup ensemble.
0: Oui, oui, on a joué beaucoup ensemble.
1: Quel souvenir tu gardes de ces années à côtoyer Oliver sur disque ou sur scène?
0: Ben, je suis porté à comparer à Oscar parce que je suis chanceux, moi j'ai fait les deux.
1: Entre autres grands pianistes avec lesquels tu as joué.
0: Oui, oui, oui, oui.
1: Et quand tu fais cette comparaison-là, qu'est-ce qui les distingue, Oscar et Oliver?
0: Pas grand-chose, je veux dire. C'est deux grands pianistes.
1: La virtuosité, les mêmes racines dans la petite Bourgogne.
0: Oui, oui, exactement, c'est ça.
1: Tu l'avais, je me rappelle, surnommé Oliver Jones.
0: Oui. Oui, parce qu'il était partout.
1: Il a joué vraiment beaucoup partout, hein?
0: Oui, oui, oui, ben oui, ben oui. C'est sûr.
1: Il y a cette très belle soirée que vous aviez faite au Festival international de jazz de Montréal avec Ginette Renaud. Quel souvenir tu gardes de ce concert?
0: Ça fait un bout de temps de ça, mais c'est sûr que ça a dû être très, très plaisant puis très valorifiant. Parce que c'est deux grandes personnes, hein?
1: Dans tout ce que vous avez enregistré ensemble, qu'est-ce qui te fait le plus plaisir à réécouter avec ce que tu as fait avec Oliver?
0: Ben, n'importe quoi qu'on a fait ensemble, j'ai pas de préférence. C'est un tout. Je peux pas dire telle pièce plus qu'un autre. N'importe quoi qu'on joue ensemble, c'était le fun. C'est intéressant, puis c'était gratifiant.
1: Ouais. On dit qu'il était très amoureux du Great American Songbook. C'est ce que vous partagiez, vous?
0: Oui, exactement. Oui, oui.
1: Est-ce que tu vas réécouter bientôt Oliver en repensant à lui?
0: Ben, j'ai toujours des trucs que j'ai fait avec lui. C'est sûr que c'est toujours un plaisir à réécouter parce que c'est bien, c'est des trucs qui sont bien. Donc, voilà.
1: De la belle musique bien jouée.
0: Musique bien jouée, c'est ça, voilà.
1: Merci beaucoup, Michel Donato, d'avoir témoigné de ton amitié avec Oliver.
0: Merci, Monsieur Stanley.
1: Ciao.

Le classique Stolen Moments dans cette substantielle version issue de l'album Montréal-Vancouver Live, légende du jazz, un disque qui a une valeur presque documentaire. Piloté par le réalisateur Richard Lavallée, cette production Radio-Canada réunissait plusieurs figures majeures du jazz canadien de générations différentes autour d'un même projet, avec notamment Oliver Jones et Michel Donato, mais aussi, dans le cas de cette pièce, le trompettiste David Carbonneau, le saxophoniste Evan Arnson, le tromboniste Ian McDougall et le batteur Terry Clark. Revoici Oliver Jones seul à son piano pour sa contribution au collectif Montréal Variation, une composition originale, Saint-Henri.

avec cette pièce C'est Henri, composée par Oliver Jones en hommage à son faubourg natal. La boucle est pour ainsi dire bouclée. En d'autres termes, c'est tout pour notre veillée Oliver Jones de cette nuit. Je vous tire ma révérence au son d'un de ces gospels si chers au cœur du pianiste, Just a Closer Walk with Thee. On ne peut plus de circonstances, en l'occurrence. En terminant, merci à Caroline Boivin pour l'enregistrement des entrevues qui ont ponctué notre parcours de cette nuit, mais aussi, surtout, à mon fidèle Pierre Plante et DJ Pépé qui m'a soutenu au fil des 4 dernières heures à la console technique. À la recherche, au microphone, au choix musical, c'était Stanley Péan. Au nom de toute l'équipe d'Ici Musique, j'aimerais adresser à nouveau nos plus sincères condoléances aux proches, aux amis et aux amateurs de bonne musique dont le décès d'Oliver Jones laisse dans le deuil. Là-dessus, je vous dis bonne fin de nuit et à lundi.

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À la barre de Soul la nuit, Stanley Péan, et à notre programme cette nuit, un petit bond à rebroustant pour écouter des chansons à succès à saveur rétro-soul, des enregistrements réalisés dans les années 2010 ou un peu avant par Naomi Shelton, Wolf Peck, Silk Sonic, Duran Jones and the Indications, Lila James, Son and Star, Sharon Jones and the Dap Kings, Beyoncé, Lee Fields and the Expressions, Charles Bradley, Pharrell Williams en duo avec Alicia Keys. On lance le bal avec Smooth Sailin', une piste de l'album Coming Home qui nous avait révélé l'auteur-compositeur-interprète Leon Bridges, fils spirituel de Sam Cooke, à sa parution sous étiquette Columbia en 2015. Ce sera suivi par Never Give You Up, chanson gravée par Raphaël Sadiq en compagnie de ses invités Stevie Wonder et C.J. Hilton sur le disque The Way I See It, également produit par la Columbia, mais en 2008.

Know Who You Are, Pharrell Williams et sa consœur Alicia Keys sur une piste de l'album Girl que Williams a gravé en 2014 pour la firme Columbia. Cette année-là, Williams surfait sur le succès de sa chanson Happy, présente sur ce disque, mais surtout incluse dans la bande-son du film d'animation Despicable Me. On poursuit avec Charles Bradley et le Manahan Street Band. La chanson Crazy for Your Love est issue du disque Changes, sorti en 2015 chez Daptone. Et dans les mêmes sentiments, il y aura ensuite Stone Angel par Lee Fields and the Expressions, une plage de l'album Emma Jean, lancé sous étiquette Truth and Soul en 2014.

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Dans cette séquence musicale, vous avez eu droit à la reprise du classique I'd Rather Go Blind par Beyoncé. Il s'agit d'une piste de la bande-son du film Cadillac Records, dans lequel Beyoncé prêtait ses traits et sa voix à Etta James, l'interprète originale de cette chanson. Cette bande-son apparue sous étiquette Columbia l'année de la sortie du film, en 2008. Suivait Longer and Stronger par Sharon Jones and the Dap Kings, l'un des groupes les plus représentatifs de la vague rétro-soul des années 2010. La chanson figure sur l'album Soul Time, une production d'Aptone de 2011. On poursuit avec le duo de chanteuses Sun and Star, d'abord révélé comme choriste pour Sharon Jones. Leur chanson Look Closer, Can't You See the Signs donne presque son titre à l'album Look Closer, également paru chez Daptone, mais en 2015. Après quoi, nous écouterons Lila James chanter Party All Night, une piste de son disque My Soul, sorti sous étiquette Stax en 2010.

Pour nous écouter, où que vous soyez, rendez-vous sur l'application Radio-Canada Audio.

Groupe de rhythm and blues originaire de l'Indiana, formé en 2012, Duran Jones and the Indications, est dirigé par le chanteur, auteur, compositeur et saxophoniste Duran Jones, originaire de Louisiane. Leur chanson Long Way Home figure sur leur troisième disque, American Love Called, une production Dead Oceans de 2019. Dans les prochaines minutes, vous aurez droit d'abord à Leave the Door Open par la formation Silk Sonic, réunissant le très populaire Bruno Mars et Anderson .Paak. À noter la participation exceptionnelle du légendaire bassiste Bootsy Collins sur cette piste du disque portant le même titre, gravé pour la maison Aftermath. Après quoi, nous écouterons Love is a Beautiful Thing par Wolfpack, un groupe de funk fondé en 2011 à Ann Arbor, dans le Michigan, au sein duquel brille notamment le guitariste Corey Wong. Wolfpack a enregistré Love is a Beautiful Thing en 2018 sur le disque Hill Climber.

Décédée le 17 février 2021 à 80 ans, Naomi Davis Shelton œuvrait au carrefour du gospel, du blues, du funk et de la soul. Sa version de Humble Me, gravée avec le soutien de l'ensemble vocal de Gospel Queens et d'un orchestre sous la direction de Cliff Driver, figure sur son album Cool World, un disque d'Aptone de 2014. Déjà, notre parcours musical de cette nuit approche à sa fin. Nous allons nous quitter au son de Black Hills par The Buddhos Band, une piste de leur album Burnt Offering, également paru chez Daptone en 2014. Merci à Zachary, bienvenue à la console technique, à la recherche, à la programmation musicale, à l'animation, c'était Stanley Béant. Bonne fin de nuit et à bientôt.

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Peut-être que les mots qui arrivent jusqu'à vous présentement sont comme le rappel que vous êtes, eh oui, dans le monde du réel. Les rêves se sont glissés hors du lit et c'est bien dans votre chambre que

C'est porté par le doux parfum des lilas, ceux de Rachmaninov par Sergueï Babaïan, que vous atterrissez sur les sentiers de l'été. Julie Daou qui vous accompagne avec un vrai bonheur renouvelé. C'est drôle que la première œuvre qu'on écoute s'appelle Le Lila, parce que quand mon fils est né, on a planté dans la cour une aubépine qui, au fil du temps, a poussé, mais... Depuis quelques années, j'ai tout fait pour essayer de la sauver. Elle est infestée par une sorte de puceron qui la tue à petit feu. J'ai appelé des spécialistes. Il n'y a pas de remède naturel non plus que je n'ai pas essayé. J'ai même sorti les gros canons chimiques. Mais bon, j'ai été obligée de me rendre à l'évidence que j'allais devoir la couper. Et j'avais vraiment le cœur gros. En plus, les parasites commençaient à vouloir se répandre ailleurs. Donc, finalement, je me suis commise. Ce qui est spécial, c'est que mon garçon a eu 21 ans, donc la majorité absolue, et c'est le jour de son anniversaire que j'ai sorti ma scie. Qu'est-ce que j'ai replanté ensuite? Un lilas. Ben oui, comme un symbole que la vie continue et que les cycles passent.

Quelques passages de Mélodia de Rachmaninoff est interprété par Sergueï Babaïan. L'art, dans plusieurs contextes, c'est une manière de trouver un refuge de liberté. Il y a certaines histoires qui témoignent de ça qui sont assez bouleversantes. J'ai en tête là, celle de cette femme qui, avec son enfant, s'était enfuie pendant la Deuxième Guerre. Évidemment, elle était dans des conditions effrayantes et elle se réfugiait dans la forêt, dans des genres d'abris improvisés sous une roche. Et elle raconte que pour se sécuriser et pour que sa petite soit pas trop insécure, même si, bon, c'était inévitable, elle fredonnait des chansons de sa maman et ça l'apaisait, elle se sentait quelque part à l'abri. C'est comme si elle créait une sorte de refuge où il n'y avait pas de prison. Dans un autre contexte, quoique, Yuli Turovsky, qui a fondé l'ensemble Imuzichi, a fui ce qui était avant l'URSS là, avec sa femme et sa fille, donc en 1976, parce que la répression et l'antisémitisme étaient devenus insupportables. Mais quand ils étaient là-bas, leur manière de résister, de revendiquer leur droit à la liberté, c'était à travers la musique. Grâce à elle, ils s'exprimaient sans censure. Et c'est cette façon-là, si on veut, d'interpréter qu'ils ont amené ici avec eux et transmise, M. Turovsky, autant comme pédagogue que comme chef d'orchestre. Et sa ferveur, sa passion, sa présence aussi en font sa personnalité et tout ça, ça s'entend dans sa manière de jouer. Comme on peut le constater ici avec un extrait de la sonate dans un style espagnol de Casado, arrangé par Madeleine Messier.

Yuli Turovsky jouait trois extraits de son disque Violoncello Espagnol avec I Musici de Montréal. Magnifique carte postale de ce pays à la fois tellement chaleureux et vibrant. On prend quelques minutes pour aller faire un tour du côté des infos et on se retrouve tout de suite après sur les sentiers de l'été avec tout ce beau monde qu'on se rend là-bas. Cette fois, il joue Glazounov. À tantôt.

0: Bonjour, ici Nathalie Papin-Gagnon. La France et l'Espagne font face à d'importants feux de forêt qui ont forcé l'évacuation de plus de 270 000 personnes. La nuit dernière seulement, près de 60 000 habitants ont été évacués en Gironde, près de Bordeaux. Le nombre de déplacés dans cette région de la France s'élève maintenant à près de 170 000. Les autorités françaises ont indiqué que cette saison des feux de forêt est sans précédent. Le Royaume-Uni emboîte le pas au Québec et annonce l'interdiction de la vente de boissons énergisantes aux moins de 16 ans. Cette interdiction entrera en vigueur l'an prochain. Pour sa part, le gouvernement du Canada se dit préoccupé, mais n'envisage pas d'interdire les boissons. Santé Canada indique que les provinces peuvent imposer elles-mêmes des interdictions. Plus de 40 personnes se sont noyées cette année au Québec, une augmentation par rapport à l'été dernier. En cette journée mondiale de la prévention de la noyade, la Société de sauvetage du Québec rappelle qu'il est important de rester vigilant sur un plan d'eau et recommande de choisir des zones de baignade qui sont sécurisées et où il y a de la surveillance. Et le drapeau du Québec sur la tour principale de l'Hôtel du Parlement est en berne toute la journée pour rendre hommage à Marc Messier. Les funérailles du comédien ont lieu aujourd'hui, mais l'événement demeure privé à la demande de sa famille. Marc Messier est mort le 7 juillet à l'âge de 78 ans. Au cours de sa carrière, il s'est notamment illustré dans Brou, La Petite Vie et Les Boys. Voilà, c'était les informations.
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C'est bercé par la valse sentimentale de Tchaïkovski par Marina Thibault et Janelle Fong que vous arrivez sur les sentiers de l'été. Très heureuse de vous y accueillir ou de vous retrouver. Julie Daou avec vous en ce samedi qui a commencé son chemin depuis un petit moment déjà. Je le sais qu'on est le matin, mais c'est pas grave. On a quand même le droit d'écouter une sérénade. Je dis ça parce qu'au départ, c'est une pièce de musique qui était pensée pour être jouée le soir sous une fenêtre dans le but de conquérir l'être aimé. Bon, moi j'avoue que peu importe l'heure du jour, si on me jouait quelque chose, surtout qui s'apparente à ce qui s'en vient, là, sur un trottoir en avant de chez moi pour me dire « je t'aime », je suis pas sûre que je pourrais résister. On va écouter celle de Tchaïkovski, opus 48, et avant d'en commencer l'écriture, il était fatigué, il sortait d'un intense rush, grosse semaine au bureau. Là. Il essayait de se détendre, mais ça marchait pas, puis bon, il pouvait pas, lui, aller perdre son temps sur Marketplace. Fait qu'il s'est pas pris non plus un petit 2 heures au spa. Non, pour se changer les idées, il a composé. Ça l'a tout de suite remis de bonne humeur, il s'est senti extrêmement joyeux, et cet effet-là a duré jusqu'à ce qu'il couche la dernière note sur sa feuille de musique. Il a même dit que cette œuvre-là était sortie de lui presque par hasard. Et ça s'entend. Son enthousiasme, il y a un élan, une joie qui émane de la musique et qui se propage. Ça nous est envoyé ici par Imuzici de Montréal, direction de Yuli Turovski, qui en joue deux mouvements.

De Tchaïkovski, on vient d'entendre les deuxième et troisième mouvements de la sérénade pour cordes opus 48 par Rimouzici de Montréal, direction de Yuli Tourovski. Si vous avez envie de nous écrire, de nous faire part de vos commentaires, de nous donner de vos nouvelles aussi, si vous saviez combien on aime découvrir vos messages, deux manières très simples. D'abord, par l'adresse lessentiers@radio-canada.ca ou via la bulle de conversation que vous retrouvez sur l'application Radio-Canada Audio. On connaît Félix Mendelssohn, mais Fanny, sa sœur, un peu moins. Pourtant, c'était une immense musicienne admirée par tant de gens, dont son frère, mais contrainte à être ménagère et surtout pas compositrice parce que les normes de l'époque interdisaient aux femmes de s'accomplir professionnellement, particulièrement comme créatrice. En fait, on pouvait comme pas concevoir qu'une femme puisse avoir des idées et les articuler. C'est quand même fou, là. Elle a essayé de contester, de résister longtemps, mais disons que son papa s'est fait assez insistant à cet égard-là. Elle a quand même contourné un peu les règles et trouvé le moyen d'écrire, et elle a laissé un répertoire magnifique. Dans sa maison, à chaque dimanche, elle organisait des soirées musicales. Et donc, elle dirigeait les répétitions, les concerts, et elle faisait chanter le grand répertoire, aussi ses propres œuvres, et c'est pour ça que ces moments-là étaient si importants pour elle. Son mari, qui était peintre, la soutenait énormément, l'encourageait aussi. Et c'est grâce à son entêtement à Fanny, mais aussi au support de son époux, qu'elle a continué de composer. Elle a laissé plus de 400 partitions derrière elle. Beaucoup, évidemment, n'ont pas été publiées de son vivant parce que jouées juste devant un cercle intime. Et plusieurs sont même encore à l'état de manuscrits. Ce contexte-là familial dans lequel les œuvres ont été créées, bien, c'est aussi le code du quatuor à cordes en mi bémol majeur qu'on va écouter, qui a pris 150 ans à être publié après avoir été écrit, mais qu'aujourd'hui, on a la chance d'entendre par le quatuor Cobalt.

Le quatuor Cobalt jouait le quatuor à cordes en mi bémol majeur de Fanny Mendelssohn, avec qui on va s'attarder encore un peu. Je vous ai parlé plutôt du fait que selon les conventions de l'époque, elle pouvait pas se consacrer à la composition. Et c'est quand même avec une profonde tristesse, colère aussi, qu'elle s'est résignée à ça. Dans plusieurs de ses écrits, elle parle de sa désolation, d'autant plus qu'à côté d'elle, son frère, lui, pouvait briller. Donc, faut pas penser que parce qu'elle s'est pliée aux normes, elle vivait bien la situation. Elle a créé tout au long de son existence, mais le cercle de gens qui entendaient sa musique était restreint. Et à un moment donné, à force de faire résonner des notes devant les mêmes oreilles, elle s'est sentie usée. Elle aurait voulu de la rétroaction, des commentaires, peu importe leur nature, le positif, négatif, juste présent. On peut lire ceci dans une de ses lettres. Quand on ne rencontre jamais ni jugement extérieur, ni bienveillance, on finit par perdre le sens critique pour juger des morceaux et on perd en même temps le désir d'en produire. Quand je lis ça, je sais pas, ça me tord le ventre, je trouve ça d'une tristesse infinie. On va écouter deux romances sans parole, un genre qui l'a suivi toute sa vie, mais dont le titre, je trouve, est un peu ironique compte tenu du fait qu'elle pouvait pas avoir sa propre voix. Cela dit, on entend très bien tout ce qu'elle traversait, je trouve. C'est crépusculaire, on n'est pas dans l'emportement, mais en même temps, il y a un grondement, une agitation intérieure. Un peu comme quand, le soir, on se retire de la maison dans laquelle il y a du brouhaha qui est présent, mais qu'on sent un peu plus lointain. C'est comme un murmure, mais qui aurait le potentiel de se transformer en cri sans jamais s'y rendre. Ça se déploie sous les doigts de Sylviane de Ferne.

deux romans sans parole de Fanny Mendelssohn étaient suivis de Paradis retrouvé de Albénise, sublimement interprété par Sylviane de Ferne. On prend une pause pour aller cueillir les dernières manchettes et on se retrouve tout de suite après sur les sentiers de l'été. C'est en compagnie toujours de Madame de Ferne et de Albénise qu'on s'y rend. À tantôt.

0: Bonjour, ici Nathalie Babin-Gagnon. La France et l'Espagne font face à d'importants feux de forêt qui ont forcé l'évacuation de près de 250 000 personnes. La nuit dernière seulement, près de 60 000 habitants ont été évacués en Gironde, près de Bordeaux. Le nombre de déplacés dans cette région de la France s'élève maintenant à près de 170 000. Les autorités françaises ont indiqué que cette saison des feux de forêt est sans précédent. Le Royaume-Uni emboîte le pas au Québec et annonce l'interdiction de la vente de boissons énergisantes aux moins de 16 ans. Cette interdiction entrera en vigueur l'an prochain. Pour sa part, le gouvernement du Canada se dit préoccupé, mais n'envisage pas d'interdire les boissons. Santé Canada indique que les provinces peuvent imposer elles-mêmes des interdictions. Plus de 40 personnes se sont noyées cette année au Québec, une augmentation par rapport à l'été dernier. En cette journée mondiale de la prévention de la noyade, la Société de sauvetage du Québec rappelle qu'il est important de rester vigilant sur un plan d'eau et recommande de choisir des zones de baignade qui sont sécurisées et où il y a de la surveillance. Et le drapeau du Québec sur la tour principale de l'hôtel du Parlement est en berne pour toute la journée pour rendre hommage à Marc Messier. Les funérailles du comédien ont lieu aujourd'hui, mais l'événement demeure privé à la demande de sa famille. Marc Messier est mort le 7 juillet à l'âge de 78 ans. Au cours de sa carrière, il s'est notamment illustré dans Brou, La Petite Vie et Les Boys. C'était les informations.
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C'est dans le tourbillon de la musique joyeuse de Freitas Branco que vous accostez sur les rives des sentiers de l'été. Salutations à tous ceux qui arrivent ou poursuivent cette promenade musicale avec nous. Julie Daou, microphone. Et si on se faisait une petite escale portugaise? C'est ce qu'on vous propose pour les prochaines minutes. En fait, on a déjà commencé, mais on va continuer avec la suite à l'Enterrana, toujours de Freitas Branco. La musique porte ce titre-là parce que le compositeur vivait dans la région de Alentejo. C'était un peu sa manière de l'illustrer. C'est où ça précisément? C'est entre Lisbonne et l'Algarve. Donc, on n'est pas dans les grands centres, mais dans un espace un peu plus discret, authentique, un territoire rural, où il n'y a pas tant d'habitants au pied carré. Par contre, il est très vaste, là, à peu près le tiers du pays. On parle de plaines, de quelques petites villes qui sont souvent fortifiées, mais surtout de petits villages perchés, comme sur un nid d'aigle. Il y a des collines qui sont à l'infini, qui sont recouvertes d'oliviers, de vignes, d'arbres fruitiers de toutes sortes, de forêts de chênes-lièges, de champs de blé. C'est un peu comme le garde-manger du Portugal. Et petit fait intéressant, c'est l'endroit où près de la moitié du liège mondial est produit. Et c'est ça qui entourait le compositeur et qui l'a tant inspiré, comme on le constate à l'instant en compagnie de l'Orchestre symphonique de la radio et de la télévision irlandaise, direction de Álvaro Casuto.

triomphale suite à l'Intiana de Luis de Freitas Branco, qui est interprété ici par l'Orchestre symphonique de la radio-télévision irlandaise, direction de Alvaro Casuto. On continue notre petit périple portugais. J'avoue avoir eu ce grand, grand privilège de passer une dizaine de jours au Portugal et que j'ai aimé ce pays-là. Il y a autant de culture que de nature. Vraiment, on s'en met plein les yeux. Il y a de la pierre, du soleil, des couleurs avec toutes ces façades qui sont ornées de céramique. Mais je pense que ce que j'ai apprécié le plus, ce sont les gens. L'atmosphère est tellement relaxe, des habitants qui n'ont pas l'air stressés. En fait, ils savent vivre. Et un des plus beaux moments que j'ai vécu, ça s'est passé dans la ville de Porto. Tous les soirs, quand il fait beau, les gens se ramassent d'un côté de la rive, devant le Douro, le fleuve, face au pont qui relie les deux côtés, et ils regardent le coucher de soleil. C'est ça l'activité. Et quand il est particulièrement spectaculaire, mon impression c'est que c'est à peu près tout le temps, ben tout le monde applaudit. Puis après ça, on se disperse, puis on rentre chez soi. Ça m'a profondément ému d'être avec une foule qui s'émerveille collectivement devant la nature. C'est gratuit et on célèbre. C'est quand même pas pire. On va s'offrir une petite fenêtre pour en découvrir encore un peu plus à l'instant avec quelques scènes de la vie portugaise de Damota par Sofia Lourenço.

Sofia Lourenço nous transportait dans son Portugal natal avec deux scènes portugaises pour piano de Da Mota. Je ne sais pas si vous êtes amateur de courtes pointes, mais ce qui s'en vient, c'est un peu échafaudé de cette manière-là. La sonate pour violon et piano M8 de Franck. En fait, on pourrait aussi dire la sonate pour piano et violon dans le sens où vraiment les deux instruments ont une partie très substantielle, autant l'un que l'autre. Mais bref, l'architecture de cette œuvre-là est bâtie sur des motifs, un peu comme des dessins, mais ici ce sont des mélodies qui reviennent de façon cyclique dans les différents mouvements. C'est comme si vous aviez un genre de corpus de quatre toiles et que dans chacune d'elles, le peintre s'amusait à faire revenir des images dont il va changer la couleur, la teinte, la texture aussi. En fait, ça me donne un petit peu l'impression d'un souvenir qui s'accroche, mais qui se transforme, qui évolue, qui parfois est plus sombre, parfois éclatant. C'est intense, c'est amoureux, c'est déchirant, c'est fusionnel, intime, exaltant. Il y a tout là-dedans. Pas pour rien qu'à peu près tous les instruments, jusqu'au saxophone, se la sont appropriés, cette sonate-là. Et pour la petite histoire, Franck l'a offerte à son copain, le violoniste Eugène Isaïe, comme cadeau de mariage. D'ailleurs, c'est lui qui a fini par la créer. Et dès qu'il l'a découverte, il s'est rué dessus, il a déchiffré la partition et il a adoré ça, comme à peu près tous ceux qui l'ont écouté après lui. On arrête d'en parler et on fait la même chose. La voici par Joshua Bell et Jérémy Danke.

Wow. Joshua Bell et Jérémy Denk exultaient dans cette sonate pour violon et piano de César Franck. Si vous avez envie de consulter la liste des musiques qu'on diffuse au cours de l'émission, c'est très, très simple. En fait, vous avez juste à vous rendre sur l'application Radio-Canada Audio, sur la page des Sentiers de l'été, et vous allez tout trouver. J'adore le violoniste Itzhak Perlman. D'abord, c'est un musicien extraordinaire, mais en plus, il est beaucoup trop drôle. Énorme sens de l'autodérision. Il discute beaucoup avec son public. D'ailleurs, si vous êtes curieux, que vous avez envie de l'entendre parler de son métier, de la vie, allez sur les plateformes, écoutez n'importe quelle entrevue qu'il donne. Il est intéressant et vraiment rigolo. Dans l'une d'elles, justement, on le questionne sur la manière dont il a eu envie comme ça d'amorcer son dialogue avec l'auditoire. Et il dit que à un moment donné, il a vraiment ressenti le besoin d'expliquer ce qu'il s'apprêtait à jouer et il s'est adressé à la foule. Il a fait un petit trait d'humour et là, les gens ont été réactifs et que ça lui a plu. La fois d'après, il a récidivé, mais en ajoutant une couche, public hilar, et là, il a commencé à vraiment prendre goût à ça. Il raconte qu'il avait presque autant hâte d'aller jouer que de faire des blagues. Sauf qu'il s'est un peu fait prendre à son propre jeu. Il est arrivé devant un auditoire qui parlait très peu anglais au Japon et un peu grisé par ses expériences précédentes. Il a comme oublié de considérer la barrière de langue. Et là, ses petites blagounettes sont complètement tombées à plat. Et il nous raconte ça avec tellement d'humilité et d'esprit. C'est vraiment quelqu'un de passionnant. C'est un artiste dont le premier souhait est de partager, de communiquer pour créer un moment, et c'est ce qu'il fait à chaque fois. On l'écoute dans toutes sortes de répertoires variés, et ça va pouvoir vous faire apprécier autant sa grande sensibilité, sa virtuosité, que sa passion et son raffinement.

La musique du film The Color Purple de Quincy Jones est interprétée par l'incomparable Isaac Berman et l'Orchestre symphonique de Pittsburgh. Adorable façon de se quitter aujourd'hui, je trouve, et de poursuivre ce samedi. Cette émission a été tricotée avec tant de talent et d'ingéniosité par Hugo Saint-Denis à la réalisation et Mathilde Legault aux choix musicaux. Quant à nous, trop contente de vous dire à demain pour une autre promenade sur les sentiers de l'été. C'est Julie Daou qui est avec vous. Je vous souhaite de passer une magnifique journée. Portez-vous bien.

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Bonjour, mesdames, messieurs, Monique Zur au microphone. Comment allez-vous? En ce joli jour, plein cœur de l'été, là, c'est le moins qu'on puisse dire. Je suis ravie de vous retrouver. On va passer ensemble 2 heures au son de chansons que vous allez reconnaître, chanter, peut-être découvrir aussi. Je me réjouis d'imaginer que parmi vous, il y a de jeunes auditeurs, amateurs des chansons de cette époque-là d'ailleurs, parce que on en croise, qui découvrent ou qui ont la nostalgie, le regret de ne pas avoir connu cette époque joyeuse des chansons qui l'étaient autant. Bonjour Julie Parker, bonjour cher ami à la technique, à la belle casquette. On va vous accompagner comme ça au son des chansons de Attendez voir, Daniel Balavoine, Véronique Sanson, Harmonium, Marc Hamilton, Ginette Renault et Jacques Boulanger, Frida Bocara. Et on va tout de suite débuter cette émission que vous pourrez d'ailleurs entendre en reprise demain soir 22h. Ou alors, puisque nous sommes quand même en 2026, à votre heure et à votre convenance, sur l'appli Radio-Canada, vous dites, vous pouvez toujours nous écrire d'ailleurs dans la bulle de conversation qui y figure, ou alors à moniquemusique@radiocanada.ca. On va commencer l'émission aujourd'hui avec une chanson très jolie, qui a aussi été interprétée par Bourvil. Elle l'est ici par Marie Laforêt. Voici la tendresse.

C'est d'une grande simplicité et d'une grande vérité, me semble-t-il. La tendresse a été interprétée ici par Marie Laforêt. On va entendre un duo. Rares sont les duos comme ceux-ci au répertoire de Barbara. En effet, Barbara a eu dans sa vie un certain Georges Moustaki. On ne va pas rentrer dans les détails de tout ça, c'est pas notre genre. Mais ça a donné quand même une fort jolie chanson qui s'intitule « La Dame Brune », interprétée par Barbara et Georges Moustaki.

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Quel plaisir que de réentendre la voix de Félix. Oh là là, et quelle voix, quel personnage. Tirelou, interprété par Félix Auclair. J'en profite puisque nous sommes au cœur de l'été. Et il paraît qu'on voyage moins que par les temps passés, surtout pas au sud de la frontière. Si vous avez envie de découvrir l'univers de Félix Auclair, deux lieux formidables lui sont dédiés. La maison Félix Auclair à Vaudreuil, c'est à moins d'une heure de Montréal. Un très très beau coin de pays, juste de l'autre côté de mon propre coin de pays. De l'autre côté du lac, en fait, sur le lac des Deux-Montagnes. Donc la maison Félix Auclair de Vaudreuil et puis l'espace Félix Auclair, évidemment, à l'île d'Orléans. Georges Brassens, ami de Félix, chantait La femme d'Hector, Jeanne Moreau, J'ai la mémoire qui flanche, et Georges Moustaki avec Barbara qui chantait La dame brune. Le voilà qu'il va chanter seul, cette fois, une chanson très belle, un hymne qui a près de 60 ans, mais qui est toujours d'une cruelle actualité, j'ai envie de dire. Il y avait un jardin, voici Georges Moustaki.

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Cette jeune enfant, je fais un petit calcul là, Julie, doit bientôt boire de la retraite aujourd'hui. Cette chanson a été enregistrée en 74. Bon, et donc il y a 52 ans, si je calcule bien. Voilà, c'est bien ce que je disais. La craie dans l'encrier, un des grands succès de Catherine Lara. Et on entendait tout juste avant Moustaki qui chantait « Il y avait un jardin ». On va écouter maintenant Frida Bocara. Une voix extraordinaire, un grand succès qu'on va entendre ici. Frida Bocara qui a eu vraiment, vraiment beaucoup de succès ici au Québec. Elle a d'ailleurs enregistré un album à la Place des Arts. Une femme formidable qui nous a quittés beaucoup trop tôt. En 96, elle avait 55 ans. Voici « Pour vivre ensemble », Frida Bocara.

Ah, Salvador Adamo, l'amour te ressemble. Adamo qui était des nôtres il n'y a pas si longtemps et qui nous présentait un album de chansons inédites, comme quoi la chanson ça garde jeune. Jean Ferrat chantait aimer à perdre la raison et en écoutant avec vous cette chanson m'est revenue cette phrase que je comprends toujours pas. Ça fait des années que on connaît cette chanson, enfin la plupart d'entre nous. Et à chaque fois que par la douleur du partir, dis voyons, qu'est-ce qu'il voulait dire par là? Alors j'ai demandé à Julie, qui m'a dit qu'il faudrait demander à Aragon. Ben, elle a bien raison, mais pas aussi simple que ça en a l'air. Mais à perdre que par la douleur du partir. Au départ, on se dit c'est pour la rime, mais au fil de la chanson, ça rime plus à rien, c'est le cas de le dire. Frida Bocara, tout juste avant, une chanson d'Eddy Marnay et Jean-Michel Braque, elle interprétait « Pour vivre ensemble ». Fort belle chanson. Voici le moment venu du 45 tours. Face A, face B. Face A, je suis d'accord. Face B, tous les garçons et les filles. Vous me suivez, Françoise Hardy. Elle a 18 ans, elle propose surtout tous les garçons et les filles, mais la maison de disques Vogue, d'ailleurs où travaillait un certain Jacques Dutronc, à l'époque, avant de devenir la vedette de la chanson qu'on connaît. Je dis, ouais, bon, enfin, c'est sans doute pas lui qui a dit ça, mais une balade triste en plein été, on préférerait quelque chose de plus léger, de plus dansant, un tube yéyé, tu vois, comme il y en avait beaucoup dans le temps. Finalement, cette chanson tourne en pleine émission de télé que tous les Français regardent parce qu'il y a sur une seule et unique chaîne de télé, comme ça a été le cas ici pendant longtemps, jusqu'à ce que Télémétropole vienne concurrencer Radio-Canada, qui était là depuis plusieurs années. Bref, tout le monde regarde les résultats du référendum sur l'instauration du suffrage universel pour l'élection du président de la République, allons enfants de la patrie. Et en guise d'intermède, on diffuse Tipo, tous les garçons et les filles. Succès instantané, le lendemain matin, les radios tournent, tous les garçons et les filles, ça tourne, ça tourne. Elle-même est en Allemagne, en vacances à ce moment-là, et on la rappelle, on l'appelle, on dit « rapatrie, ramène-toi, ça presse, tu es une vedette ». Elle comprend rien de ce qui lui arrive. 2 millions d'exemplaires vendus de la phase B de ce 47 tours. Puis on sait que les phases B, comme son nom l'indique, ben, ça ne devait pas être le succès à la base. Cette chanson en 63 a été aussi numéro 1 au palmarès pendant plusieurs semaines. Elle a été aussi reprise par Ginette Renaud. On va entendre donc la face A, je suis d'accord, suivie de la face B, qui a été le grand succès de Françoise Hardy. Quoique je suis d'accord, c'est pas mal aussi.

premier grand succès de Françoise Hardy, la phase B de ce 45 tours, 2 millions d'exemplaires vendus, vous vous rendez compte? Je suis d'accord, et tous les garçons, c'est des filles. Elle écrivait et composait aussi, ce qui était assez rare à l'époque, il faut le dire. On va entendre ici une fort jolie chanson de Marc Gélina, qui me rappelle des souvenirs, enfin pas très précis d'ailleurs, très flou, mais de ma toute petite enfance, Marc Gélina.

Quel jeu idiot, hein? Oh là là, ça a traversé le temps, tu parles. Marc Gélinas chantait d'abord Tu te souviendras de moi, Dominique Michel avec Michel Louvain, Ces mots stupides, et tout juste ici, Le sable et la mer, Ginette Renault et Jacques Boulanger, succès de 1969. 15 semaines au palmarès, dont 5 en première position. Je voudrais saluer Jacques Boulanger qui nous écoute peut-être, avec qui j'ai eu le plaisir de partager le micro. Il était venu à l'émission. Vraiment un personnage extraordinaire des médias québécois. Il a fait ses débuts à CHRC Québec à l'âge de 18 ans. Il est entré à la radio de Radio-Canada en 64 et il y était encore il y a quelques années. Il animait Qu'est-ce qu'on attend pour être heureux jusqu'en 2000. Il a animé aussi à la télé Boubou dans le métro. Il n'y avait pas un truc aux Galeries d'Anjou aussi. J'ai un souvenir aussi flou que de la chanson de Marc Gélinas, mais néanmoins, Boubou, Monsieur B, Allô Boubou, Superstar, le train de 5 heures. Et j'allais le voir au complexe Desjardins animer ses émissions. Au Journal de Montréal, en 2019, Jacques Boulanger raconte « Moi, je disais oui à tout. Comment je suis devenu chanteur? » Le mari de Ginette Renault, Robert Wattier, il m'a demandé si je savais chanter. J'ai dit, je peux toujours essayer. Il avait ramené cette jolie chanson des États-Unis, Le sable et la mer. Puis je l'enregistrais avec Ginette. Je trouvais ça belle fun. Je réalisais pas du tout qu'elle était une superstar. Ça a été un très, très gros hit. Et puis après, les réalisateurs m'ont demandé de chanter en direct. J'ai fait des duos avec Pierre Lalonde, avec Charlie Thiroux, Jeanne Moreau, Annie Girardot et Nana Mouskouri. Tu vois comment, parfois, il faut accepter

On entendait Antoine qui chantait les élucubrations, Dutron qui chantait les cactus et Brigitte Bardot qui chantait Harley Davidson. On va entendre ici le slow de l'été 1970, non seulement au Québec, mais de l'autre côté de l'Atlantique, parce que pour une des rares fois, cette chanson a traversé l'océan, mais dans l'autre sens, si vous voulez. Hein, moi, je vous parle beaucoup des succès qui ont fait le chemin de l'Est à l'Ouest, mais là, dans ce cas-ci, Mark Hamilton a fait une chanson intitulée « Comme j'ai toujours envie d'aimer », qui, à ce jour, reste un succès très, très, très important, succès commercial extraordinairement important, non seulement ici, évidemment, près de 300 000 copies vendues au Québec, mais 1 500 000 copies vendues en France de cette chanson. Traduite, interprétée, popularisée dans plus de 70 pays, 15 langues, en fait, pour chanter ces mots-là. Mark Hamilton est décédé en 2022. On va entendre cette chanson qui, à ce jour, a atteint des sommets extraordinaires, 8 millions d'exemplaires vendus. Il y a beaucoup de chiffres dans mon expression là ici autour de cette chanson, mais c'est quand même assez spectaculaire. Voici Mark Hamilton, comme j'ai toujours envie d'aimer.

Mark Hamilton, comme j'ai toujours envie d'aimer. On change de registre parce qu'on va écouter ici une chanson de Régent Ducharme et Robert Charlebois, une chanson écrite pour Pauline Julien. On verra, je vous le rappelle, à compter de cet automne, Femme Pays, Pauline Julien, Femme Pays, le biopic réalisé par Anaïs Barbeau-Lavalette, qui met en vedette dans la peau de Pauline, si je puis dire, Suzanne Clément. Donc on a très très hâte de voir ce film-là, bien sûr. Donc on l'entend ici, Pauline Julien, chanter « Déménager » ou « Rester là », hymne que vous avez peut-être entonné il y a quelques semaines.

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Voilà plus qu'une chanson, ça s'appelle un hymne. Le plus beau voyage, Claude Gauthier. J'ai parlé avec Claude Gauthier récemment de cette chanson. Il m'a raconté un peu la genèse en m'expliquant qu'il rentrait de la Côte-Nord où il avait présenté un spectacle. Il était très tard, c'était probablement la nuit. Et lui est venu le début, les premiers mots. Et il y avait un calepin toujours un peu à portée de la main. Cependant, il tenait le volant de la main gauche et a noté, sans regarder, m'a-t-il précisé, ces mots-là, un peu tout croche sur un bloc-notes, et une fois arrivé à destination, une fois arrivé à la maison, le reste de la chanson lui est venu. On aura l'occasion d'en reparler puisque je pourrai vous annoncer une jolie nouvelle concernant ce texte, concernant cette chanson, mais on y reviendra plus tard à la rentrée probablement dans le cadre de Chant Libre. Juste avant, évidemment, vous l'avez reconnu, il y avait Gilles Vigneault qui chantait « Si les bateaux ». On va écouter ici Harmonium. Peut-être avez-vous eu l'occasion d'écouter le 24 juin dernier sur nos ondes cette émission qui soulignait le premier anniversaire du départ de notre cher Serge Fiori. Une émission de 2 heures est disponible sur Audio. Un hommage à la création d'Harmonium, à tous ceux qui entourent cette œuvre extraordinaire, puisque au-delà du groupe, il s'agit d'une œuvre formidable. Plusieurs entrevues exclusives avec les membres du groupe. C'est Olivier Robillard-Lavaux qui est à la barre de cette émission. Il y a Pierre Flynn aussi, il y a Michel Rivard, Louis-Jean Cormier, Marie-Céleste. Évidemment, des archives de Serge Fiori. C'est disponible sur Audio. Si vous voulez l'écouter en rattrapage, c'est une réalisation de Diane Maheu. Voici Harmonium.

N'ayons pas peur des mots, c'est génial. Harmonium. Chanson, Harmonium le groupe, mais Harmonium la chanson, le titre aussi. Chanson de Michel Normando et Serge Fiori. On écoute ici Besoin pour vivre, Claude Dubois.

Extrait du très très bel album de Daniel Lavoie, Berceuse pour un lion, 1977. Dans le temps des animaux, Charles Bois chantait Quartier et Claude Dubois chantait Besoin pour vivre. On va écouter ici une chanson un peu comme un

ni dans le répertoire de Véronique Sanson. On connaît Ma Révérence, on connaît Baïa, on connaît Amoureuse, tout, tant de succès de Véronique Sanson, qui sont plutôt des chansons tristes quand on y regarde bien. Cette chanson-là, Véronique Sanson, on lui a réclamé pendant des années, pendant toute sa carrière en fait, et puis elle l'a toujours un peu fait reculons parce qu'elle a trouvé un peu guillerette, un peu légère, un peu en majeur, et puis c'est le public qui a fini par avoir raison. Elle s'est rendue aux volontés de l'auditoire, elle a fini par la chanter, toujours, à son corps défendant. Donc j'espère qu'elle ne nous écoute pas, et j'espère qu'elle se porte mieux, parce qu'elle a eu des soucis de santé récemment. Voici Véronique Sanson, chanson sur Ma drôle de vie.

Ah, la Nanette. Il y en a eu beaucoup des interprètes de Sadia depuis 78 dans Starmania. Et puis bon, tout le monde a vraiment relevé le défi. Mais il n'empêche que Nanette en Sadia, c'était difficile à battre. Quand on arrive en ville, Daniel Balavoine, Nanette Workman, version 1978. Bon, vous connaissez l'histoire, je l'ai racontée souvent, vous étiez peut-être pas forcément à l'écoute, cela dit, donc je vais répéter, puis surtout pour notre jeune auditoire, n'est-ce pas? 1978, l'album Starmania paraît grand succès. Ça tourne partout, partout sur les radios. Un an plus tard, on présente le spectacle. Alors, quand le spectacle a été annoncé, les gens connaissaient déjà les chansons. À ce jour, tout le monde connaît les chansons de Starmania, mais tout le monde n'a pas forcément vu le spectacle. Avant, il y avait France Gall. Je dis ça, puis je dis rien, parce que peut-être ce serait bien que ça revienne encore dans une autre version. France Gall chantait et jouait du piano debout, et puis Véronique, chanson pour ma drôle de vie. On écoute ici Diane Dufresne, qui était aussi de la distribution de Starmania. Elle interprétait Stella Spotlight, et puis, bon, elle était assez difficilement battable aussi. Dans ce rôle, c'est pas ce qu'elle chante. Elle chante les hauts et les bas d'une hôtesse de l'air.

ces chansons qui n'en finissent pas de fondre. À ce jour, après 35 ans d'antenne, je sais toujours pas quand rentrer. Succès, succès, chanson formidable de Luc Plamondon et François Cousineau, chantée par Diane Dufresne. C'est ici que s'achève notre émission. Merci à Bruno Frigon, la voix qui est à la mise en onde, à Julie Parker qui était au choix musical et à la réalisation de cette émission qui vous est présentée en rediffusion demain soir 22h ou évidemment à votre heure et à votre convenance sur l'appli Radio-Canada Audio. Vous pouvez aussi nous écrire dans la bulle de conversation ou à moniquemusique@radiocanada.ca. Je vous souhaite de passer une excellente semaine et j'espère vous retrouver la semaine prochaine pour une autre édition des Années Enchantées. Ici Monique Giroux. Allez, au revoir.

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4: Bonjour et bienvenue à Cool Aller-Retour avec votre capitaine et parfois joueur de ukulélé, Robin Joel Cool. Avant de commencer, on veut vous remercier, Sarah à la réalisation ici et moi-même, pour vos nombreux messages. J'ai pas pu répondre à tous et chacun, mais sachez que je me suis fait un plaisir de tout vous lire. Et comme on dit en jargon, c'est un avion qui se construit en vol. Vos bons mots nous ont donné de la belle énergie renouvelable parce qu'on s'entend qu'on parle ici d'un avion imaginaire. Puis parlant d'avion imaginaire, c'est ça que ça va nous prendre en fin de semaine parce que j'ai mis dans le GPS des chansons de canicule. Puis là, je parle pas de notre petite canicule de Canadien facile avec notre 32, 33 degrés 5-6 fois par été. Ben, peut-être un petit peu plus dans les dernières années. Non, je parle de la chaleur à l'année longue qui s'inscrit dans l'ADN culturel de plusieurs nations qui gravitent sur la ligne équatoriale de cette terre. En ces chauds d'après-midi d'été, certains vont se verser un petit mocktail avec une branche de romarin. Moi, c'est le Campari orange sur quelques glaçons qui craquent. D'autres vont se verser un petit rhum. Ce qui m'amène à ce pays, grand producteur de rhum, la Jamaïque. Avec Harry Belafonte, cet artiste qui a propulsé la musique des Caraïbes à l'échelle planétaire, celui qui donne le bonheur, qui était mur à mur dans Beetlejuice, hein, ce film classique de l'Halloween.

Ah, Harry Belafonte, mon remède de prédilection quand le mois de février se décide de devenir le plus long mois de l'année. Une grosse dose de chaleur drette dans les tympans. Pour moi, la chaleur rime aussi avec l'Amérique latine. Oh, petit moment anecdote. Début de ma vingtaine, j'avais une petite compagnie de théâtre et j'avais eu cette idée d'aller écrire et monter un show de théâtre au Mexique. Je précise ici, compagnie de théâtre.

Arrivé là, 35 heures plus tard, un peu meurtri, affamé et complètement déshydraté, j'appelle mon contact à frais virés. Robin, comment tu vas, l'ami? Ouais, ben c'est ça, là, je suis à Mérida avec deux, trois de mes amis. Ah, magnifique, mon gars. Écoute, moi, j'ai décidé de prolonger mon séjour en Gaspésie chez tes oncles. Je retourne dans un mois au Mexique. Tu me fais signe si t'es encore là. Je raccroche. Mes chums, inquiets, me regardent avec un pouce en l'air interrogatif. Et là, au moment où je me disais « Epalai », mon nom retentit de nulle part. Robin Joel Cool. C'était Stéphane Audette, un ami de Tracadie, chanteur du groupe grunge acadien Blueberry, qui étudiait en tourisme au Mexique. Il était là avec une chum, une soldate américaine blessée qui vivait sur le payroll de l'armée américaine. Tu sais, quand on dit « il y a un bon Dieu pour les innocents », on a passé quelques jours avec eux autres, et là, sa chum a fini par nous dire « Hey, si vous voulez faire avoir un sujet intéressant pour votre pièce de théâtre, il y a l'Armée nationale de la libération zapatiste qui se tient dans la jungle au Chiapas. Ça, c'est un état du sud mexicain. Vous pourriez aller là-bas puis essayer de les trouver, ça pourrait faire un bon sujet. » Nous autres, je seconde, je tierce, Chiapas, ce fut mon ami. Ce qui me ramène à Kike Escamilla, un artiste originaire du Chiapas qui réside à Toronto depuis 2007. Il a remporté le Junos de l'album de musique du monde de l'année en 2015. Sa musique s'inspire fortement du combat mené par les zapatistes dans son pays natal. Le voici, Kike Escamilla et Encomienda.

C'était Alex Cuba, un musicien d'origine cubaine qui réside aujourd'hui à Victoria, en Colombie-Britannique, et Yamela Pela. Alex Cuba qui cumule de nombreux prix prestigieux, un prix Grammy, 4 Latin Grammy. Il remportait d'ailleurs cette année le premier prix Juno accordé à l'enregistrement d'un album latino. On le salue et on poursuit notre traversée de la canicule avec deux autres artistes latino-canadiens incontournables. On commence par Andy Rubal, lui aussi cubain d'origine qui vit maintenant à Montréal. Il a commencé la musique à 6 ans, s'est tourné vers le piano classique très jeune. Il est passé d'ailleurs à Piano Public, cette émission que ma blonde Viviane Audette anime à Télé-Québec. Je vous le recommande chaudement. Moi, j'ai eu la chance de le rencontrer à quelques reprises. Andy Rubal, c'est un artiste surprenant, versatile et très, très, très complet. Et surtout, je dirais que c'est un homme d'une gentillesse sans fond. Le voici avec Baila y Confia.

C'était Lido Pimienta, une artiste multidisciplinaire originaire de la Colombie, basée à Toronto avec Resisto y Ya. La musique de Lido Pimienta est très libre. Le genre d'artiste qui se réinvente de projet en projet. Puis ça me fait penser à cette artiste québécoise que j'affectionne beaucoup. Je parle ici de Fanny Bloom. La voici avec un grand classique de voyage au pays chaud du groupe Beau Dommage, Fanny Bloom et Tous les palmiers.

C'était Vanille, l'artiste française Vanille Leclerc, fille du célèbre chanteur Julien Clerc. Et cette chanson, tout à propos pour notre destination caniculaire, Suive le soleil. Vous écoutez Cool Aller-Retour avec votre capitaine Robin Joël Cool. Au moment petite tranche de vie. On est en 1989, j'ai 9 ou 10 ans, puis par chez nous, à Tracadie, ben 90% du monde allait à l'église, c'était la chose à faire le dimanche. Mais notre famille faisait partie du 10%. Voyez-vous, ma mère était plus du côté ésotérique de la vie. Mais à un moment donné, il a fallu qu'on mette de l'eau dans notre vin, puis qu'on fasse acte de présence. Fait que là, ma mère, elle a sacrifié son plus jeune, en l'occurrence moi. Elle m'a inscrite à la pastorale. Puis avec le recul, je peux dire que ça a probablement changé mon destin. C'est là que j'ai joué mon premier rôle de théâtre à vie, soit le rôle de Jésus. Hein? La barre était haute en partant. Après ça, ben, je voulais faire du théâtre. Mais il n'y en avait pas tant que ça à Tracadie. En fait, il n'y en avait pas pantoute. Puis là, rendu au secondaire, j'étais vraiment rendu tannant. Toujours dans le bureau du directeur à demander « À quand un cours de théâtre, monsieur le directeur? » J'ai même fait une pétition où j'ai recueilli quelques centaines de signatures qui disaient que ça avait comme pas d'allure, qu'on n'avait pas de cours de théâtre à l'école. Et là, ma prof de sciences humaines, Muriel Morissette, que je salue, a eu comme pitié de moi, puis a accepté de donner un cours d'art dramatique, même si elle avait jamais fait ça de sa vie. Et là, à la bibliothèque, on avait deux pièces de théâtre, soit « Zone » de Marcel Dubé en 50 exemplaires, puis « L'auberge des morts subites » de Félix Leclerc. J'étais l'adolescent le plus heureux du monde. J'ai fini par créer mon petit comité de théâtre. On m'a même donné les clés de l'amphithéâtre, puis sur l'heure du midi, pour 25 scènes, les étudiants venaient assister à nos petits spectacles. Mais à un moment donné, j'ai entendu parler qu'il y avait une école à Ottawa, l'école de la salle, qui avait une concentration théâtre. Une concentration théâtre. Ben là, c'était le bout. Pauvres mes parents, c'était non négociable. Ottawa. Tu sais, on m'a déjà dit... Où on vit notre secondaire, on aura toujours un sentiment d'appartenance. C'est peut-être pourquoi je me sens un peu franco-ontarien. J'ai adoré Ottawa. Encore à ce jour, je trouve que c'est une place où les gens ont de la personnalité. Tu te promènes dans la rue, « Hey man, love the mustache! » Moi, j'étais pas très riche quand je vivais là-bas, puis j'ai beaucoup joué de musique dans la rue, où j'ai rencontré plein de musiciens.

certains avec qui j'ai gardé des contacts, beaucoup de folk. Ce qui m'amène à cette artiste de la relève que je connaissais pas, c'est Sarah ici à la réalisation qui me l'a fait découvrir. Elle a grandi pas loin d'Ottawa, une communauté qui s'appelle Arne Prior. Elle va d'ailleurs être en spectacle à Ottawa le 8 août. En l'écoutant, ça m'a immédiatement replongé dans cette époque. Une voix signature, de la torque. La voici, Vicky Brittle et Summer Lovin'.

C'était le Drummondvillois Hans Heinrich et l'Ermite, une chanson parue sur son tout premier album Natasha Kwan, sorti l'an dernier. Vous écoutez Cool aller-retour. Oh, que j'avais hâte à cette fin de semaine, mes amis. Parce qu'aujourd'hui, je profite de cette thématique chaleur pour vous présenter une scène musicale francophone en pleine effervescence. Je vous emmène au sud des États-Unis, au pays des Cadiens, la Louisiane. Mais avant, oh, petit moment réflexion politique. Il y a un terme que j'entends de plus en plus, la louisianisation, ou même l'acadianisation, comme un exemple à ne pas suivre pour ne pas perdre sa langue. Mon point de vue là-dessus, parce que, hein, vous pouvez l'imaginer, j'en ai un. Je pense que si on tient à la sauvegarde de la langue française en Amérique, on a tous un rôle à jouer, puis que chaque élément du casse-tête est essentiel. L'union fait la force. C'est

D'ailleurs, la devise des Acadiens. Depuis que je vis au Québec, j'ai découvert un peuple extrêmement engagé, politisé, proactif. Mais des fois, je trouve que cet engagement-là pour la langue s'arrête au territoire québécois. Pour nous, francophones hors Québec, comme on nous appelle ici, je nous ai toujours vus comme la forteresse, présente sur le champ de bataille, là où chaque petite victoire a contribué à ce grand projet qui est le fait français en Amérique. De penser maintenant que nous avons régressé, ben quand je regarde le film de 1971, L'Acadie de Michel Brault et Pierre Perrault, disponible sur le site de l'ONF, un documentaire qui témoigne d'une époque où il était parfois interdit de parler français, que des gens ont perdu leur emploi pour utiliser le français. Je peux pas faire autrement que constater le chemin que nous avons parcouru. Parce que dans cette Amérique, on doit cohabiter. Puis la sauvegarde de la langue, pour moi, ne passe pas par la peur de l'anglais, mais par la confiance en soi et en notre culture. Là, je sais, faut rien prendre pour acquis, mais je refuse de dire qu'on a régressé. Pour moi, le terme « acadianisation » ou « louisianisation » devrait être un exemple de combativité et de résilience. Ce qui me ramène à cette scène musicale francophone en Louisiane. Je commence donc ce segment avec un artiste qui fait le lien entre le Québec et la Louisiane, bassiste au sein de notre formation Mentana, Eric Westmiette et son projet West Trains. Multi-instrumentiste hors pair, compositeur de musique à l'image, réalisateur, inventeur d'instruments, il a travaillé sur la Maline de Marie-Jo Thériault, collaboré avec Zachary Richard, joué avec Dr. John, Whitehorse et même Neil Young. C'est aussi un grand passionné de train. Lui a fait le tour du monde pour enregistrer les sons de train puis ensuite se servir de ces enregistrements-là pour créer de la musique. Le voici donc pour nous conduire au pays des alligators avec son oncle, un grand musicien de New Orleans, Willie West, West Trains et New Orleans Funk Trains. 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

C'était Feu Follet et Au fond du lac. C'est un groupe de Lafayette en Louisiane que j'ai découvert ado. Ils étaient venus jouer par chez nous. Ils étaient eux-mêmes des ados à l'époque. Ils n'ont jamais arrêté de jouer ensemble. Puis en 2011, ils ont été nommés aux Grammys dans la catégorie Best Zydeco or Cajun Album of the Year. D'ailleurs, pour ceux qui ne savent pas, les Cajuns, ou comme les francophones vont le dire là-bas, les Cadiens, viennent de Acadien. Hein, les Anglais disaient « Acadian ». Cajun, donc Cajun. À cette heure, comme n'importe quel peuple, c'est une culture qui a grandi, qui s'est métissée avec son territoire, qui s'est transformée. Bien qu'ils gardent un lien très particulier avec l'Acadie, les Cadiens ont leur propre histoire et leur propre culture bien à eux. On se tourne maintenant vers un groupe de Lafayette aussi, mais principalement féminin. Bonsoir, Catan. Elles aussi ont été nommées aux Grammys en 2015, portées par l'accordéoniste et chanteuse Christy Ghiori et la guitariste Christine Balfa. Pour ceux qui connaissent leur Cajun, les Balfa Brothers et leur Mardi Gras, ben c'est la fille du légendaire Dewey Balfa. Elles sont devenues des figures emblématiques de la scène cadienne. Voici Bonsoir Catan avec Si loin.

C'était l'autrice, compositrice, interprète Atikamekw Lauranikwe et Nimisnek Wemes. Je parlais du combat des francophones à préserver cette langue si chère à nos oreilles. Je peux pas m'empêcher de penser aussi aux langues autochtones. Quelques années passées, un de mes amis, le dramaturge et poète Danny Boudreau, que je salue au passage, s'est inscrit à des cours d'Innu. Je sais pas où il est rendu là-dedans, mais je trouvais le geste honorable. Ça m'a fait penser. Pourquoi on rendrait pas disponibles ces cours-là dans nos écoles? On a de plus en plus d'options espagnol, japonais. Pourquoi pas le Mi'kmaq, l'Innu, des langues des nations où sont situées les écoles? Du moins une base, tu sais, donner la curiosité à la prochaine génération. Favoriser les collaborations. Et là, parlant de collaboration, une collaboration très inusitée qui m'a vraiment fait plaisir, je vous ramène en Louisiane avec un autre incontournable de la nouvelle scène cadienne, les Lost Bayou Ramblers, un groupe formé par les frères Louis et André Michaud. Quelques années passées, ils ont invité plusieurs artistes anglophones à venir chanter en français, et une de ces artistes-là qui a répondu à l'appel est nulle autre que l'actrice et chanteuse Scarlett Johansson. Oui, mesdames et messieurs, Scarlett Johansson, ici, chante une chanson cadienne. Soyez patients, elle est pas loin partant, mais elle va arriver. Voici les Lost Bayou Ramblers et Scarlett Johansson avec Coteau Guitry.

rien que de même que c'est une nouvelle chanson de Petit Béliveau. Oui, une genre de protest song. Vous êtes toujours à Cool Aller-Retour avec votre capitaine Robin Joël Cool. Et c'est le moment où je vous partage une petite perle de beauté, Dennison Whitmer. C'est un artiste dans le courant néo-folk. Je me suis dit tant qu'à aller aux États-Unis. Allons-y. C'est notre ami à Sarah, ici à la réalisation et à moi, le réalisateur Raphaël Ouellette, qui nous l'a fait découvrir. C'est aussi lui qui m'a fait découvrir, la fin de semaine passée, Molly Lewis, cette siffleuse australienne, et plein d'autres artistes. Raphaël, qui à l'époque a travaillé à Musique Plus, est resté un super grand mélomane. J'ai eu cette discussion-là intéressante que j'aimerais vous partager. Oui, petit moment philosophique. Je dis, Raph, d'où est-ce que tu vas chercher ça? C'est toujours des affaires super champ gauche, tout le temps vraiment beau, mais clairement que t'as pas écouté ça à la radio. En gros, il me dit, on est drôlement en fait. La majorité du monde va rester avec la musique qu'il écoutait quand il avait 16 ans. La curiosité musicale, ça demande un effort continu, puis il faut l'entretenir. Ben moi, j'ai ce même discours-là avec mes gars par rapport à la nourriture. Je leur dis toujours, oh, t'as pas aimé ça? Ben, demain, on va le refaire, parce que les goûts, ça se travaille. Faut développer la palette. Comme là, moi et mon plus vieux, on a encore un peu de travail pour aimer les oursins de mer en sushi. C'est un peu coriace. Certaines choses demandent plus de travail gustatif que d'autres. Voici donc cette chose, cette chanson, qui est loin d'être coriace. Une collaboration entre Dennison Whitmer et le grand Sufjan Stevens. La magnifique Shade I'll Never See. Puis juste après, une autre petite découverte italienne.

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C'était la très talentueuse Arielle Soucy et sa très belle réinterprétation de ce grand classique de Nana Mouskouri, Soleil, Soleil. Là, je reviens en Louisiane, ou du moins à une collaboratrice de la scène louisianaise. En préparant cette sélection cadienne, je voyais toujours passer le nom de Leila Mekala, comme une artiste invitée. Et comme je suis dans un processus de nourrir ma curiosité, j'ai fait mes recherches. Elle est née à New York de parents haïtiens activistes. À la base, c'était une violoncelliste classique, mais nourrissait une grande passion pour la musique zydeco et cajun de la Louisiane. Fait que, en 2010, elle déménage à New Orleans et va se mettre à jouer de la musique dans la rue. Là, elle va apprendre le banjo, la guitare, elle va chanter en créole, en anglais, en français, puis elle va rencontrer plein de musiciens, puis participer à plein de projets. La voici donc avec une pièce en anglais parfaite pour notre destination musicale de chaleur et de soleil. Leila Mekala is Sun Without Heat.

0: On se rend maintenant sur l'île volcanique de la Réunion, au cœur de l'océan Indien, avec un groupe phare du style musical qu'on dit le Maloya. Voici l'Indigo et Comsa Gaya.
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Oh, celui que je voudrais donc être son ami Bad Bunny et Nueva Yol. Vous écoutez Cool Aller-Retour avec votre capitaine Robin Joel Cool. Bad Bunny, cet artiste libre qui m'amène à sortir du folk quelques instants. Le folk a été pour longtemps un style qui se prêtait bien aux protest songs. De nos jours, moi je dirais que le rap est selon moi le style où on retrouve une forte communauté d'artistes engagés comme QO52, de son vrai nom Quentin Kondo, artiste Mi'kmaq ou comme eux s'appellent El Noog.

de la communauté de Gascabéguiac, en Gaspésie. En plus de sa carrière musicale, Quentin est aussi conseiller pour de nombreux projets artistiques qui impliquent des pans de la culture autochtone, comme Bon Cop, Bad Cop, où je l'ai croisé l'été passé. C'était aussi le voisin d'enfance à ma blonde Viviane Audette. Tu sais, quand on dit « le monde est petit ». Son groupe QO52, c'est du rap engagé. Ça s'excuse pour de vivre, mesdames et messieurs. Mais là, comme on est dans un contexte estival, tu sais, je cherchais une toune plus, disons, Mimosa, Campari Orange. Et j'ai tombé sur cette chanson, une collaboration avec Webster Sansi H, une rappeuse franco-algérienne, Native Mafia Family et Alias. Bref, what a gang. Les voici avec Slinged.

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C'est déjà la fin de cette allée musicale. Demain, on se retrouve pour le retour à 12h au Québec, 13h au Maritime. Restez les nôtres avec Irdens Exantus et le Jardin d'Irdens. À la réalisation, Sarah Hébert, votre animateur Robin Joël Cool. On se laisse avec un de mes plus grands coups de cœur de chansons d'été. Une chanson qui me rappelle chez nous à Tracadie, assis sur le bout du petit quai derrière la maison. Je parle bien sûr de Sittin' on the Dock of the Bay, qui a été écrite par Otis Redding et Steve Cropper. Je sais pas si vous saviez ça, mais c'est une chanson inachevée. C'était pas voulu qu'on entende Redding siffler à la fin. Il avait terminé sa session d'enregistrement en pensant revenir au studio, ajouter

les éléments d'orchestration, mais il est mort dans un accident d'avion et c'est son collaborateur Steve Cropper qui a complété le morceau avec des bruits de vagues, des cris de mouettes, comme Redding l'avait imaginé. Le voici, Otis Redding, et Sitting on the Dock of the Bay. À la semaine prochaine.

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4: Bonjour tout le monde, j'espère que vous allez bien et que vous profitez de ces temps de chaleur comme il se doit. Ici votre animateur, Irdens Exantus, de retour avec vous cette semaine pour vous inviter à voyager avec moi dans mon jardin musical, le jardin d'Irdens, cet havre de paix où il fait bon vivre et où la musique est reine. Alors que je vous invite à voyager avec moi durant ces 2 heures, je vous propose une programmation 100% R&B pour cette semaine. Pourquoi? Eh bien, parce que j'en ai envie, puis c'est comme ça, tout simplement. Voilà, c'est dit! Non, mais plus sérieusement, trêve de plaisanterie, j'avais vraiment envie de rendre hommage à ce genre musical aujourd'hui, parce que c'est un style qui me fait particulièrement vibrer. Je trouve que l'une des plus grandes forces de ce genre musical, c'est sa capacité à transmettre de grandes émotions comme l'amour, la vulnérabilité, la douleur, ou même la nostalgie. C'est un genre musical dont moi-même, je m'inspire beaucoup dans la

création de mes propres chansons en raison de ces mélodies riches qui se réinventent d'année en année, de ces voix mémorables, tantôt puissantes, tantôt douces, et de son approche souvent plus personnelle. Et c'était aussi une occasion pour moi d'envoyer une dose d'amour à ce cher Corneille et à toute son équipe qui habite cette plage horaire durant l'année avec Samedi R&B. On espère d'ailleurs qu'il profite très bien de l'été. Donc, pour ces prochaines heures, on va naviguer suavemente entre classiques et découvertes avec entre autres Daniel Caesar, Saint Prince, TLC, Greasy, Tyke, Shafrank, Bruno Mars et Anderson .Paak. Et on amorce le tout en douceur avec l'une des nouvelles voix du R&B contemporain. C'est une chanteuse franco-camerounaise qui m'a conquis dès les premiers instants d'écoute de son plus grand succès, Discipline. Est devenue depuis l'une de mes plus belles découvertes des dernières années. Voici donc Women au Jardin d'Irdens.

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un méga succès de Bruno Mars et Anderson .Paak avec Leave the Door Open, une chanson avec tous les ingrédients du R&B que j'aime, des voix suavées et bien dosées qui reprennent les codes de la soul des années 60 et 70, mais qui résonnent quand même avec le R&B de notre époque. Puis on a aussi deux artistes au sommet de leur art en Bruno Mars et Anderson .Paak, de grands visages de ce genre musical qui ont décidé de travailler ensemble pour nous donner un album incroyable en 2021, An Evening with Silk Sonic, un album qui a remporté plusieurs Grammys d'ailleurs. Et puis si vous l'avez pas écouté, je vous le conseille, honnêtement, c'était impossible que cet album-là soit pas un succès avec des artistes de cette trempe. On sent aussi qu'ils ont tellement eu de fun à enregistrer ce projet, bref, leur énergie est tellement contagieuse, puis j'espère sincèrement qu'ils vont revenir avec une autre pépite de la sorte. On poursuit maintenant avec une artiste de chez nous, qui a sorti en 2024 un album que j'ai adoré, Aura. C'est une étoile montante du R&B d'ici, une reine pour qui j'ai énormément d'amour et de respect. Voici donc la grande Cha Frank avec Chanel numéro 5.

classique de la fin des années 90 par TLC avec No Scrub, juste avant le fameux bug de l'an 2000, tiens donc. Ça me fascine toujours à quel point une chanson peut rester marquante puis intemporelle, même plus de 25 ans après sa sortie. Il faut dire aussi que TLC a marqué le R&B de la fin des années 90 grâce à des chansons comme No Scrub qui véhiculaient des messages d'empowerment pour les femmes. Elles font aussi partie de ces groupes d'artistes féminins qui ont contribué à redéfinir le rôle puis la place des femmes dans la musique pop mondiale. En plus d'influencer la mode, la danse et bien évidemment le R&B contemporain, je pense entre autres à Destiny's Child, SWV, Mary J. Blige ou Ciara, bref, toutes de très grosses pointures. Et on poursuit maintenant vers une autre découverte musicale. Ceux qui me suivent depuis quelques semaines savent maintenant à quel point découvrir un nouvel artiste, c'est l'une de mes plus grandes passions. Puis l'artiste que je vous présente vient de Neuchâtel, à Québec. Ce qui me séduit chez lui, c'est le côté plus sombre de son R&B, où il arrive habilement à mélanger les genres avec des touches de hip-hop, de pop, puis même de rock, comme dans sa chanson Kiss and Tell, ma préférée de son répertoire, que je vous présente dès maintenant au Jardin d'Irdance.

Vous venez d'entendre Gracias por Nada de l'artiste portoricain Ro Alejandro. Et petit potin, info vérifiée, c'est l'ex de Rosalia. Voilà, c'est dit. Vous êtes toujours au Jardin d'Irdens, en plein cœur d'une émission 100% consacrée au R&B, ce genre musical qui m'est si cher et qui, avouons-le, a le vent dans les voiles présentement. Puis on poursuit maintenant avec un artiste qui lui rend très bien hommage à travers un quartier bien connu de Montréal. Voici Maybe avec Saint-Léonard.

Si j'avais un mot pour décrire cette chanson-là, ça serait élégance. Une pop moderne avec une belle dose de R&B signée par Emmanuel Kerry, avec une groove entraînante et une voix de velours qui chante avec finesse une rupture amoureuse. On poursuit maintenant avec un idole de jeunesse dont je vous ai déjà fait l'éloge plusieurs fois. C'est pour moi notre plus grand artiste R&B québécois, puis je trouvais ça impensable de pas le mettre dans notre programmation d'aujourd'hui. Et il s'agit du grand Corneille. Corneille, Corneille, Corneille. Je pourrais prononcer son nom pendant des heures, mais je vais me calmer, sinon ma copine va être jalouse. Comme j'ai déjà dit, c'est un artiste qui a façonné mon ADN artistique de tellement de façons. Quand j'étais plus jeune, moi, je rêvais de chanter comme Corneille, mais aussi en raison des paroles de ses chansons auxquelles j'arrivais tellement à m'identifier, surtout dans son album mythique « Parce qu'on vient de loin ». Il y a tellement de chansons que j'aurais pu vous présenter de cet album qui a été si précieux pour moi durant mon enfance puis mon adolescence, mais j'ai décidé d'y aller aujourd'hui avec le titre « Qu'est-ce que tu te fais ?». C'est une pièce musicale que je trouve brillante en raison du rôle que prend Corneille dans cette chanson. On dirait un ami qui tente d'ouvrir les yeux à un proche par rapport à une relation toxique. Je la trouve tellement touchante, puis je vous la présente dès maintenant sur Ici Musique.

Une superbe reprise R&B d'un classique de Michel Fugain. La belle histoire de la part de LMDS, les messagers du son, sortis dans les années 90. Et petit potin sur Michel Fugain, c'est le chum de Rosalia. Non, c'est pas vrai, c'est une joke. Ok, on enchaîne maintenant avec un incontournable du R&B canadien selon moi. C'est un artiste que j'ai découvert en 2017 grâce à son album Freudian. Un album dont je pourrais vous parler pendant des heures tellement il a eu un impact sur moi. Cet album-là est devenu en quelque sorte l'une des bases de mon identité R&B. Il allie parfaitement mes deux plus grands héritages musicaux, le soul puis le gospel. C'est un artiste qui a grandi à l'église comme moi, puis en qui je trouve tellement de réconfort quand je l'écoute. Il nourrit mon âme, littéralement. Puis sa chanson Japanese Denim est dans le top 5 de mes chansons préférées de tous les temps. Puis j'exagère même pas. Elle a été écrite avec tellement de simplicité, mais en même temps tellement de profondeur. C'est une chanson d'amour que j'aurais rêvé d'écrire, mais que j'ai le privilège d'apprécier à tous les jours. Au Jardin d'Irdance, la voici donc, juste pour vous.

Vous êtes toujours au Jardins Irdens, cet havre de paix où il fait bon vivre avec Irdens Exantus sur les ondes d'ici musique pour cette émission spéciale 100% R&B. Et on continue avec une chanson qui mélange habilement R&B, soul et musique gospel avec Leon Bridges, qui reprend un titre du pasteur T.L. Barrett, Like a Ship. Et avertissement mes amis, tenez-vous prêts pour un solide solo d'orgue. On l'écoute dès maintenant sur ici musique.

Toujours aussi groovy et funky, cette chanson de Les Louanges avec son désormais classique Pitou. Place maintenant à une autre de mes découvertes musicales. Celle-ci m'a été offerte en cadeau par mon algorithme une fois de plus. C'est un artiste montréalais qui s'appelle Clément. Il a sorti un album au printemps dernier qui s'appelle Les Heures Bleues, un projet intime, doux et mélancolique qui est devenu un coup de cœur instantané. Je trouve qu'il y a une atmosphère dans les chansons de Clément qui me font penser à des artistes de la trempe de Frank Ocean. Son extrait Icar en est un parfait exemple. C'est un bijou, cette chanson-là. Puis elle est construite comme une vague qui arrive tout en douceur avec le piano qui embarque tranquillement, la bass, les harmonies vocales qui ajoutent à l'ambiance. Puis elle finit par venir nous chercher droit au cœur avec une puissance surprenante, cette chanson-là. J'espère que vous saurez l'apprécier comme moi. Et la voici, Icar, au Jardin d'Irdens.

Un autre grand classique du R&B paru en 1999, mais québécois cette fois-ci, avec Quelque chose about you de No Déjà. On poursuit maintenant avec une artiste que j'ai eu la chance de voir briller durant mon parcours au Francouverte au printemps dernier. On a eu la chance de monter tous les deux sur la scène du Lion d'Or à la demi-finale.

et il s'agit cette fois-ci de Noem. C'est une artiste avec des influences soul, pop, jazz et R&B. Elle me rejoint beaucoup dans son univers musical. Elle a une écriture introspective et intime, notamment avec sa chanson « Quand je me noie », qui parle du deuil et de la dépression liée à la perte d'un être cher, sa grand-mère. Puis c'est une pièce musicale assez bien contrastée en raison de l'ambiance musicale lumineuse qui s'en dégage, malgré des paroles où on ressent de la tristesse. Je vous la présente maintenant sur Ici Musique. Voici Noem.

Vous venez d'écouter Violetta Ses Fouets, une magnifique chanson gracieuseté de la chanteuse et rappeuse brésilienne Brisa Flow. Certains d'entre vous se doutent probablement que notre moment saxophone de la semaine arrive à grands pas. Et vous avez bien raison, mais on va enchaîner avant avec quelques chansons encore. Toujours dans l'esprit R&B de cette émission spéciale, je vous fais donc languir encore un peu avec l'un de mes artistes montréalais préférés. Voici Greasy avec Fan de toi. Au jardin d'Air Dance.

Vous venez d'entendre le charme des premiers jours de Féfé. C'est maintenant l'heure que vous attendiez tous. Et oui, notre moment saxophone de l'émission. Je vous rappelle le concept. Je suis un fan fini de cet instrument. Je vous propose donc à chaque semaine un morceau où il brille particulièrement selon moi. Et pour cette fois-ci, on y va avec l'artiste Mazego, un auteur, compositeur, interprète et un instrumentiste parfait pour ce spécial R&B. Je vous présente son méga succès Tadao, mais la version longue où il nous montre tout l'étendue de son talent au saxophone. On sent toute l'émotion propre à la soul se dégager de son instrument dans la pièce. C'est comme si le saxophone chantait à sa place avec un superbe instrumental qui mélange bien R&B contemporain et même une petite touche de hip-hop. Et que dire de cette ligne de refrain mémorable qui reste si longtemps dans la tête? Bref, la voici donc pour vous. Tadao au Jardin d'Irdens.

qui met fin à notre doux voyage musical. Ça a passé ben trop vite, d'où Jésus. J'espère sincèrement que vous avez apprécié ce spécial R&B. Avant de se quitter, j'aimerais prendre le temps de remercier ma superbe réalisatrice, Pascal Richard, fidèle au poste, une fois de plus, pour faire de cette rencontre avec vous un succès. Et je prends aussi le temps de vous remercier, chers auditeurs, de continuer de nous suivre et de nous écrire. Ça fait vraiment chaud au cœur. Je vous rappelle que vous pouvez toujours continuer de le faire en tout temps sur la bulle de conversation de l'application audio pour toute demande spéciale ou commentaire. On aime ça vous lire. Je vous rappelle aussi que vous pouvez réécouter nos émissions en tout temps via l'application audio de Radio-Canada. C'est si bon avec Marc Hervieux, suis à l'instant, alors de grâce, n'allez nulle part. Je vous dis donc à la semaine prochaine, pendant qu'on se laisse avec du Kiefer, un pianiste aux influences soul et jazz. Mon nom est Irdens Exantus, au plaisir de vous retrouver très bientôt au Jardin d'Irdens. À la prochaine.

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5: Ici Marc Hervieux et bienvenue à C'est si bon en été.

Bonjour tout le monde, j'espère que vous allez bien. Marc Hervieux au microphone de C'est si bon pour les trois prochaines heures à passer du bon temps avec vous. Installez-vous confortablement puisque c'est bien commencé avec la voix de Peggy Lee qui chantait « Why don't you do right ». En fait, on est en 1942, c'est une jeune chanteuse blonde au regard doux. Elle entre dans le studio de Benny Goodman. Elle s'appelle forcément Peggy Lee et ce jour-là, elle enregistre une chanson qui va la propulser au rang de légende, « Why don't you do right ». À l'origine, en fait, c'est un vieux blues des années 30 qui s'appelait « Weed Smoker's Dream ». Réécrit maintenant du point de vue d'une femme qui en a assez d'un homme paresseux, bon, Peggy Lee en fait vraiment une leçon de style, une voix feutrée, un ton assez détaché, murmuré à certains moments. Et ça va marcher, mes amis, d'une façon incroyable, est accompagné de l'orchestre de Benny Goodman, va transformer ce blues rugueux, je dirais, en bijou. Et puis, ben, la chanson va faire son chemin. En fait, le public tombe tellement sous le charme de la chanson qu'elle grimpe dans le top 5 américain et devient un standard de jazz vocal féminin. Donc, avec Why Don't You Do Right, Peggy Lee s'impose et impose une nouvelle image de la chanteuse. Elle est élégante, indépendante et elle a une assurance absolument à toute épreuve. Voilà, 2 minutes 30 de pur bonheur avec Peggy Lee. À venir à l'émission, les Pop Penny Sisters, Oscar Peterson et son trio, mais d'abord, Dean Martin avec That Lucky Old Son. Bonne émission.

Ah, les harmonies vocales des Pappini Sisters pour Mr. Sandman. C'est ce qu'on écoutait à l'instant, juste avant Unforgettable. Grand succès, immense succès, je devrais dire, interprété par Oscar Peterson et son ensemble. Et on commençait avec Dean Martin, That Lucky Old Son. Ah, c'est bien parti pour l'émission C'est si bon. Ce qui s'en vient, c'est Anita O'Day, que vous connaissez, que vous aimez, que vous demandez souvent dans les demandes spéciales. On est en 41. Elle rejoint l'orchestre de Gene Krupa et enregistre Harlem on Parade. Ben, tout le monde est content, tout le monde est fier de cet hommage au quartier mythique de jazz, évidemment. Mais sur scène, on l'habille avec une espèce de robe blanche. Elle a l'air d'une jeune mariée ou en fait d'un enfant de cœur. Tiens, on va dire ça comme ça. Donc, Anita éclate de rire et dit à Krupa, « Écoute, comment veux-tu que je chante Harlem avec cette robe d'enfant de cœur? » Ben, elle, Anita, ce qu'on sait, c'est qu'elle était tout sauf sage.

comme sa robe ou comme l'image que sa robe voulait donner. Donc, dès qu'elle entrait sur scène, on disait qu'elle cassait le moule. Clin d'œil aux musiciens, pas de danse, scat improvisé, imprévisible en fait sur ce qu'elle allait faire en performance live entre guillemets. Ben, elle transformait, semble-t-il, chaque concert en parade, pleine d'énergie et d'humour. J'aurais voulu assister à ça. Et c'est justement Anita O'Day qu'on entend à l'instant avec une voix de swing, un esprit libre, et puis tout ce qu'on aime de ce qu'elle fait, de ce qu'elle chante, sauf la robe blanche.

0: Superbe séquence de quatre pièces musicales qui commençait avec Harlem on Parade avec Anita O'Day que je vous présentais. I Love Paris a suivi avec Frank Sinatra, un classique des classiques. You Call Everybody Darling, c'était les Andrews Sisters. Et à l'instant, Guy Lombardo et son orchestre royal et qui chantait Bing Crosby. En fait, dans l'Amérique d'après-guerre, il y avait beaucoup de choses qui faisaient battre le cœur des gens parce qu'on voulait repartir, recommencer, oublier ce qui était arrivé. Mais il y avait entre autres la voix veloutée de Bing Crosby, puis il y avait aussi l'orchestre de Guy Lombardo et son orchestre royal canadien. Le premier, vous êtes d'accord avec moi, crooner absolu, cool, naturel, voix exceptionnelle, mais qui rassure, hein, qui rassure. Le deuxième, le roi des bals et des réveillons, avec son orchestre, sa musique, assez douce quand même. Et donc, la rencontre s'est faite sur les ondes, dans les grandes émissions de radio et de télévision des années 40 et 50. Aux soirées, par exemple, du Nouvel An, Bing Crosby arrivait. Il était invité vedette, White Christmas, Let It Snow, et hein, j'en passe. Et pendant ce temps-là, l'orchestre de Lombardo enveloppait tout ça avec un swing incroyable. Guy Lombardo, d'ailleurs, disait de Bing Crosby, « Il ne chante pas la musique, il flotte au-dessus d'elle. » C'est quand même pas mal hein, comme commentaire. Puis c'est vrai, ben ensemble, ils ont incarné une espèce de charme feutré et eu une carrière magnifique, quoique une rencontre rare, sans album. Il n'y a pas eu d'album entre Bing Crosby et Guy Lombardo et son orchestre, mais on a quand même certains extraits qui nous font cette magie qu'on peut vous présenter assez si bon.
1: Ah.

la comparsita Lisandro Androver qui dirige et Luis Bravo Forever Tango. Est-ce qu'il y a encore beaucoup d'amateurs de tango? Je suis allé faire une recherche sur Internet. On me dit qu'au moins 1 million de personnes à travers le monde qui dansent assidûment le tango à chaque semaine. Je sais qu'il y avait des soirées un peu partout ici à travers la province, le pays. Est-ce que vous faites partie de ces soirées-là? Écrivez-le nous. Ça m'intéresse. Je veux savoir ça parce que c'est quand même fascinant de vous voir danser. Parce que pendant la tournée de C'est si bon, j'ai vu les gens danser et j'ai tellement aimé ça. Donde estas Yolanda, c'était juste avant avec Pink Martini. Et All My Dreams de Jill Barber commençait cette séquence musicale. On est au tout début des années 60 pour la prochaine pièce. Une chanteuse dont je vous ai jamais parlé, Shelby Flint. Jeune chanteuse californienne en studio, voix pure, fragile. Et puis, elle écrit elle-même cette chanson « Angel on my shoulder ». Pas d'orchestre imposant, pas de chœur, pas d'effet, rien là. Sa guitare, des cordes, sa voix. Et c'est un succès immense, sorti en 1960. Va grimper dans les palmarès américains et va porter sa chanson avec sincérité pendant longtemps, longtemps, longtemps. Donc, au milieu des rocks endiablés de cette époque-là, il y avait Shelby Flint.

Quelle grande chanson, The Long and Winding Road des Beatles. Juste avant, avez-vous reconnu les quatre mains sur le piano? Claude Léveillé et André Gagnon pour Carousel. Et on commençait avec Angel on My Shoulder, Shelby Flint. Mais on peut pas faire autrement que de revenir à cette chanson The Long and Winding Road des Beatles. On est en 69. Ça va pas très bien dans les Beatles. On s'entend plus tellement bien. Paul McCartney est quand même isolé. Il est dans sa ferme en Écosse. Et puis, il compose une chanson assez mélancolique, qui est cette chanson qu'on vient d'entendre, inspirée, dans le fond, par les routes sinueuses pour se rendre jusqu'à sa modeste demeure. Mais lui, en fait, Paul, il voit plutôt une métaphore de la vie. Tu sais, la perte, la fin du groupe, tout ça. Le chemin qui est pas facile à parcourir, sinueux de la vie. Et puis, il voulait écrire une ballade, simplement au piano, mais un certain Phil Spector va ajouter plein d'affaires. Lui, au départ, il va être furieux de ça, Paul. Il va écrire, va dire « Non, je veux pas que ça sorte », mais vous savez comment ça se passait peut-être à cette époque-là. La version orchestrée dont va sortir en mai 70 sur l'album Let It Be et va devenir en fait le dernier simple des Beatles aux États-Unis. Ultime numéro un avant la séparation officielle. Et puis aujourd'hui, ben c'est comme une lettre d'adieu, cette chanson-là. C'est vraiment toujours un plaisir renouvelé, intact à chaque fois qu'on l'entend. On poursuit avec un grand, grand classique des classiques, une chanson qui elle aussi a traversé le temps, « Smile » de Charlie Chaplin, interprétée par Madeleine Perrault.

La voix de Patti Page qui chantait Hush Hush Sweet Charlotte. Juste avant, Jamaica Farewell, oui, Harry Belafonte, vous le demandez tellement souvent. Et Smile commençait cette très belle séquence musicale avec Madeleine Peyroux. C'est quand même un phénomène parce que, évidemment, Charlie Chaplin n'était pas musicien, mais il avait l'oreille et puis il était capable de donner ses directives pour composer des chansons. J'ai l'intention de vous faire entendre Unchained Melody maintenant. En fait, c'est une demande spéciale d'une auditrice qui voulait Andy Williams. Elle m'écrit avec mon copain, on aimerait ça Andy Williams. On a pris Unchained Melody parce que sa version est quand même vraiment très feutrée, très douce. Avant les Righteous Brothers et bien avant le film Ghost, évidemment, il y a eu plusieurs versions de cette chanson et il y a eu Andy Williams qui en a fait sa propre version. Vous allez voir, c'est beaucoup plus calme, pas d'effet, rien. On est en 58. Il a 30 ans, Andy Williams, va chanter cette chanson-là avec une élégance tranquille, je dirais, et va faire un succès énorme. La chanson, pourtant, elle remonte 3 ans avant, en 55, écrite pour un film de prison, Unchained, et contre toute attente, va devenir déjà un phénomène. Et puis, cette seule année-là, 8 versions différentes vont entrer dans le palmarès américain. Puis au fil des années, ben ça va être repris 1500 fois par des artistes de tout style, hein, de Elvis Presley justement jusqu'au Righteous Brother, qui vont en faire un succès immense. Leur version est en 65 et va rester numéro 1 dans 25 pays, mais après le film Ghost, ben oui, qui l'a replongé dans les palmarès. Mais allons écouter cette demande spéciale, Andy Williams, Unchained Melody.

Les harmonies des Mills Brothers, cette fois-ci, avec I Guess I'll Get the Papers and Go Home. Juste avant, en milieu de séquence musicale, Doris Day avec Hold Me in Your Arms et Unchained Melody, la version feutrée d'Andy Williams, qui commençait bien cette séquence musicale-là. La chanteuse qui s'en vient, qui se prépare à chanter assez si bon, c'est la chanteuse Lena Horne. En fait, avant d'être une star, c'était, on peut dire, une pionnière, parce qu'elle est née en 1917 à Brooklyn, va débuter à l'âge de 13 ans au mythique Cotton Club de Harlem. Et vous le connaissez, hein, ce fameux et mythique cabaret là, où les musiciens noirs faisaient danser l'Amérique blanche, disons-le comme ça. Ben, très vite, en fait, sa beauté, une espèce de, on dit, de port de reine, hein? Son port de tête est incroyable, une voix feutrée en plus, mais ça va attirer Hollywood, va devenir la première grande vedette noire signée par la MGM. Mais on est dans les années 40 et les préjugés restent tenaces, tellement que vous savez quoi? Ces scènes sont coupées dans les films quand ils sont présentés au sud des États-Unis. Et Lena va refuser, elle, obstinément, de jouer des rôles stéréotypés qu'on va lui offrir après ça, parce qu'on voit bien que c'est pas possible de la proposer pour les États-Unis au grand complet. Alors, elle va se tourner vers la musique, qui est vraiment son langage, et puis va enregistrer en 1950 sa version à elle de Prisoner of Love, que vous écouterez à l'instant, assez si bon.

Quelle façon extraordinaire de finir une séquence musicale avec Nat King Cole. I love you for sentimental reason. On veut continuer à chanter avec lui, que c'est magnifique. Juste avant Manhattan, avec Carmen Cavallaro au piano. Et on débutait ce bloc musical de quatre pièces avec Prisoner of Love de Lena Horne et Blue Velvet, Bobby Vinton. Janet Zeidel. Est-ce que vous connaissez Janet Zeidel? Sûrement plein d'entre vous vont dire oui, vont lever la main. Une voix très claire, très douce, pas d'effet. Née en Australie, à Adélaïde, elle va commencer comme pianiste et va devenir chanteuse par hasard, en fait. Avec son frère, elle va former un trio, contrebasse, tout ça, piano, guitare. Et puis, sa voix, magnifique, évidemment. Elle va chanter dans les clubs en Australie, au Japon, à Singapour. On va dire loin des projecteurs, mais tout près quand même, évidemment, du cœur des auditeurs. Et va malheureusement s'éteindre en 2017 à l'âge de 62 ans seulement après un grave combat contre le cancer. Et puis on dit que jusqu'au bout, elle est restée d'une élégance tranquille, fidèle à son image, chic, sans éclat, sincère, sans effet. Et elle répétait toujours que la musique n'a pas besoin de bruit pour être belle. Alors je vous la propose à Cécibon, Janet Zeidel avec Historia de un amor.

que de la belle musique à C'est si bon. Je vous rappelle que vous pouvez nous écrire, c'est facile. L'adresse courriel, c'est si bon@radio-canada.ca. Vous pouvez aussi cliquer sur la petite bulle de conversation que vous verrez sur l'application Radio-Canada Audio à côté de C'est si bon. C'est dans le coin à droite. Vous allez voir, c'est facile. Puis c'est directement avec nous, notre super équipe de deux. On est deux dans cette équipe et on a beaucoup de plaisir à faire l'émission avec vous parce qu'avec vous, finalement, là, après, on est des dizaines et des dizaines de milliers et ça, c'est parfait. Ce qui s'en vient à l'émission, tiens, j'ai un petit quiz. J'ai un petit quiz pour vous parce que est-ce que vous vous rappelez de la 15e chanson aujourd'hui? Vous savez que dans une émission de C'est si bon, il y a environ en moyenne, 55 chansons. La 15e aujourd'hui, je vous donne un indice. Mon indice va être très facile, c'est Chaplin. C'est vraiment trop facile. Ben, ce qui s'en vient, c'est André Claveau qui chante la version en français de cette chanson de Chaplin qui s'appelle « Ton sourire est dans mon cœur ».

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1: À la guitare et à la voix, c'était Albert King qui chantait « The Very Thought of You ». Juste avant Norah Jones, on a triché, bien sûr, parce que c'est pas entre les années 20 et les années 70. Mais faut avouer, à moitié pardonné, forcément. Norah Jones, vous êtes content de l'entendre. Vous êtes nombreux aussi à la demander. « Don't Know Why », grand succès, évidemment. Et on commençait avec, oui, « Smile » en version française. « Ton sourire est dans mon cœur », chanté par André Claveau, chanson de Charlie Chaplin, qui, lui, on le connaît évidemment pour son chapeau long, sa canne et sa démarche et tout ça, mais c'était quand même un génie qui avait aussi l'esprit d'un quand même un grand musicien, un autodidacte parce qu'il savait pas lire la musique, mais qui entendait tout, les harmonies, les silences, les émotions. Et puis dans les années 30, ben il va composer lui-même, avec l'aide évidemment de grands compositeurs qui vont le guider dans tout ça, la musique de ses films, par City Lights, Modern Times, The Great Dictator. Et puis, ben ces mélodies vont être tellement simples qu'ils vont devenir immenses. C'est comme ça, souvent, que ça se passe. Va toucher droit au cœur les gens avec ses chansons. La plus célèbre, évidemment, Smile, pour les temps modernes. Et puis, il y en a d'autres où il va s'inspirer. Par exemple, C'est ma chanson ou This is my song que Petula Clark chantait ou Engelbert Humperdinck chantait. Ben, il s'est inspiré d'une chanson italienne qui s'appelle Ite Vuria Vasa. Et puis, Chaplin lui-même disait « Je pense en musique, je vis mes rêves en musique ». Et imaginez, en 1973, à l'âge de 84 ans, il va finalement recevoir un Oscar pour la musique de Limelight. C'est quand même pas mal. Hein? On poursuit à Cici Bon avec Otis Redding, « Nobody knows you when you're down and out ».

Oh wow, oh wow, il y a de l'énergie dans le studio. J'espère qu'il y a autant d'énergie chez vous, dans vos maisons, dans vos salons, dans vos voitures, au chalet. Je ne sais trop où vous vous trouvez, mais on entendait Glenn Gray et son orchestre de la Casa Loma avec String of Pearls, juste avant It Had to Be You, Ray Charles, qu'on aime aussi beaucoup. Et Otis Redding commençait la séquence musicale avec Nobody Knows You When You're Down and Out. C'est une belle façon de continuer l'émission. Écrivez-nous, envoyez-nous vos suggestions. On aime recevoir vos messages. On en reçoit beaucoup. Vous savez qu'on saupoudre de temps en temps les demandes spéciales un peu partout dans l'émission. C'est de cette façon qu'on réalise enfin les souhaits que vous avez sur ce que vous désirez entendre à l'émission. Je vous propose une grande voix que j'ai eue souvent en demande spéciale récemment, Eva Cassidy. Quelle voix absolument phénoménale, disparue beaucoup trop tôt, très jeune, time after time.

Oh, Sorry Now, qui est un succès immense de l'émission C'est si bon, mais bien au-delà de l'émission, un succès mondial chanté par Connie Francis, juste avant Old Cape Cod, la

voix de Jerry Vale, Me and Bobby McGee. Oui, vous avez chanté cette chanson. C'était Gordon Lightfoot qui l'interprétait pour l'émission aujourd'hui. Et Eva Cassidy, quelle voix fabuleuse qui commençait la séquence musicale avec Time After Time. On va se mettre dans l'ambiance pour la prochaine chanson. Vous êtes à la maison? Faites-le. Allez, faites-le. Parce que si vous étiez à Nashville et que vous êtes un visiteur du studio RCA, vous rentrez dans le studio B et que vous vous installez, on ferme les lumières, on vous parle, on vous explique que Elvis a enregistré cette chanson-là en une seule prise, de cette façon-là, les lumières fermées, ben, peut-être vous allez vivre la même expérience. On est en 60, en avril, il est de retour du service militaire chez RCA. Il va enregistrer une chanson, le colonel Parker lui parle de « Are you lonesome tonight? » En fait, c'est la chanson préférée de la femme du colonel Parker. Elvis s'installe devant le micro, les Jordanaires sont derrière lui, Chet Atkins à la guitare, va demander justement qu'on ferme les lumières et dans une seule prise, va chanter la chanson et va la parler. Vous allez voir, vous la connaissez peut-être. Et puis, il y a une micro-erreur à la fin, vers 2 minutes 30, à peine perceptible, mais c'est la vérité. C'est ce qui se passe dans cette chanson. Et Elvis, lui, va murmurer à la fin de la chanson, parce que c'est le silence total dans le studio. « Was that all right? » Eh bien oui, c'était plus qu'all right. C'était magique. « Are you lonesome tonight? »

Comment on peut ne pas se sentir bien après cette chanson incroyable et cette ambiance, Jardin d'hiver, chanté par Henri Salvador juste avant, Fascination, Julie London, et Are You Lonesome Tonight, Elvis Presley. C'est un bloc complet d'ambiance, oui. Mais Henri Salvador, vous savez qu'en 99, il a quand même 82 ans. Puis il pense qu'il a fini sa carrière de studio, en tout cas. Et puis tout à coup, arrivent Karen Ann et Benjamin Biolay qui vont frapper à sa porte, puis vont lui proposer cette chanson simple, Bossa Nova, tout à fait lui, un air léger, un texte en douceur. Et Henri Salvador va dire, écoutez, les yeux fermés, je peux vous le dire, c'est moi ça, c'est toute ma vie cette chanson. Alors il va la chanter, comme on respire, hein, vous l'avez remarqué vous-même. Et puis ça va être un miracle qui va se produire encore une fois, sortie de l'album, Chambre avec vue, et ça va bouleverser le public. Et à plus de 80 ans, il va signer un retour triomphal. C'est quand même extraordinaire, ça. Eh ben, nous, on vous propose de continuer dans cette petite tradition, c'est-à-dire C'est si bon, avec Emily Claire Barlow, cette fois-ci.

Because of You, Tony Bennett, juste avant Dick Hyman au piano pour l'opéra Three Penny, en fait l'opéra de 4 sous en français, c'est McDonough, et c'est si bon, Émilie Claire Barlow commençait la séquence musicale. Je vous rappelle que vous êtes avec Marc Hervieux jusqu'à 19h pour écouter C'est si bon, ensemble, 3 heures de belle musique.

Dans l'ordre que vous les avez entendus, I Wanna Be Loved, Ellen Forrest à la voix, avec Carmen Dragon et son orchestre. Ensuite, Bang Bang, Frank Sinatra, pour un extrait de cet album extraordinaire, She Shut Me Down, Frank Sinatra. Et finalement, Octoroon avec Artie Shaw et son orchestre. Vous savez que Artie Shaw, c'est entre 38 et 45. 50 millions d'albums vendus. C'est quand même incroyable. C'est un record pour un musicien de jazz à cette période. En 1939, c'est l'artiste le plus diffusé à la radio américaine, devant Bing Crosby et Glenn Miller. Et Begin the Begin, de 1938, s'est vendu à plus de 6 millions d'exemplaires à l'époque, ce qui était donc un succès incroyable. C'est probablement ce qui serait aujourd'hui des dizaines de millions si on vendait encore des albums. Vous savez qu'on n'en vend plus, ou presque plus. 12 titres numéro 1 dans les classements américains entre 38 et 41. Au total, plus de 40 chansons d'Artie Shaw se sont classées dans le top 10 du Hot 100, le Billboard, entre 38 et 45. C'est quand même impressionnant tout ça. On poursuit avec la voix de Matt Dusk, I Fall in Love Too Easily.

This guy's in love with you, c'est Herb Alpert. Mais ce qu'on entend en arrière, la trompette, les brass, c'est le Tijuana Brass, cet ensemble instrumental qui l'accompagnait, Herb Alpert. Maria Elena, interprétée par Patrick Normand à la guitare, juste au milieu de ce superbe bloc musical. Matt Dusk ouvrait la marche avec I Fall in Love Too Easily. On a commencé donc à se diriger tranquillement vers la fin de l'émission, mais on vous a gardé une belle surprise. On vous a gardé un certain Pierre Lalonde. Que vous demandez, que vous aimez. On est évidemment dans les années 60 au Québec. L'époque des chemises à col large, des cheveux bien, bien graissés et aussi de la télé noir et blanc. En tout cas, à mon souvenir, à la maison, on avait le 2, le 6, le 10, le 12 et le U. Oui, avec l'antenne ronde. Et puis, au milieu de cette espèce d'effervescence, il y avait Pierre Lalonde, qui était de toute évidence le grand crooner souriant, élégant de cette époque. En 65, il va enregistrer la chanson « Chip Chip ».

une adaptation d'un succès américain de Gene McDaniels. Et la chanson, assez simple, vous allez me dire, va faire son chemin d'une façon exceptionnelle, parce que entre les mains de Pierre Lalonde, la chanson va devenir une espèce de rayon de soleil. Donc, il y a des cuivres, il y a des chœurs féminins. Chip fait danser les ondes de Montréal tout entier et du Québec tout entier. C'est rythmé, c'est tendre, c'est parfait, c'est séduisant. Et à l'image du chanteur lui-même, cette chanson va être extrêmement populaire. Le titre grimpe vite dans les palmarès québécois et devient donc un classique de jeunesse d'aujourd'hui. Évidemment, vous l'avez dit avant moi, cette émission qui a fait vibrer toute une génération. Je dois avouer que je n'ai pas connu jeunesse d'aujourd'hui, mais j'en ai tellement entendu parler et j'en ai écouté et j'en ai chanté beaucoup de ces chansons qui ont fait la renommée de cette émission. Donc, je vous propose ce grand crooner du Québec, Pierre Lalonde, maître des chœurs des adolescentes de l'époque, avec la chanson « Chip Chip ».

Avez-vous vécu des grands souvenirs dans votre tête de jeunesse d'aujourd'hui? Chip Chip avec Pierre Lalonde commençait la séquence musicale et à l'instant Suspicion, Terry Stafford. J'ai une autre surprise, tiens, parce qu'on aime ça se faire des surprises et surtout vous en faire. Margot Lefebvre, hein, une des belles voix de la chanson québécoise des années 50-60, née en 1930 à Montréal, va se faire connaître à la radio dans des émissions comme Le Club des autographes, Nos futures étoiles, et très vite, évidemment, sa voix chaleureuse va séduire le public. Elle va enregistrer plusieurs succès, Vivre en amour, Rêve d'un soir, La prière à mon étoile. Va devenir une habituée des cabarets montréalais également. Va incarner la classe de cette époque. Je dirais l'époque d'or de la chanson et des grandes soirées des cabarets. Peut-être moins médiatisée que certaines de ses chanteuses contemporaines, va laisser quand même un souvenir vibrant. Margot Lefebvre, une voix trop tôt disparue parce qu'elle est partie en 1974, mais qui va rester pour les amoureux de la chanson d'ici, une très, très grande chanteuse. Je vous la propose à Cécibon dans Amore, scusami.

On termine l'émission de cette façon avec la voix de Polenka pour Adam et Ève et juste avant Amore Scusami, Margot Lefebvre. J'espère que vous avez passé du bon temps avec moi. J'en ai passé un fabuleux avec vous. 3 heures de bonheur. Je veux remercier Alexandre Bernard à la console, au choix musical et à toute autre tâche connexe de notre équipe de deux. Oubliez pas de tout de suite aller vous installer à vos claviers pour nous écrire vos suggestions, vos commentaires, ce que vous aimez entendre à l'émission. C'est facile. L'adresse courriel, c'est cibon@radio-canada.ca. Sinon, il y a la bulle de conversation sur l'application Radio-Canada Audio où vous pouvez retrouver toutes les émissions jusqu'à 1 an en arrière et les réécouter autant que vous avez envie de les réécouter. Et puis, vous promener dans cette application-là qui est absolument fabuleuse. Donc, c'est de cette façon que je vous dis, moi, au revoir, mais je vous dis surtout un rendez-vous la semaine prochaine, même heure, même poste, comme l'autre disait, pour une autre version de C'est si bon en votre compagnie. Allez, salut tout le monde. Ciao.

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1: Déjà un mois d'été de passé. Ah, quand on a du plaisir, ça passe vite, et c'est mon cas. Bienvenue à Planète Rajotte.

Sur SM Music Audio, on entendait le trompettiste Rémi Cormier, que je fais jouer à chaque fois que j'en ai la chance. Et en février dernier, il a sorti son deuxième album, que je vous conseille, si vous aimez, la pièce « Amis » qu'on a entendue. Ah, ça, c'est sur son album « Rich State of Mind », totalement instrumental, et toutes les pièces sont bonnes. Cormier, un petit quelque chose d'Éric Truffat, un trompettiste que j'aime beaucoup. Petit rappel, pour m'écrire, les amis, il y a toujours la bulle de discussion sur Audio. Je reçois toujours plein de courriels. Et le courriel, ben, c'est planeterajotte@radio-canada.ca. Bon, êtes-vous en forme pour un peu de harpe? J'aime beaucoup les sonorités de la harpe. Moi, je sais pas, moi, je trouve que c'est un instrument sensuel. Et les fois que je vois, c'est surtout des femmes qui jouent de la harpe. Intéressant, mais pourquoi donc? J'imagine que ça doit pas être assez macho pour les gars. C'est pas chasse, cette affaire-là. Mais c'est vraiment une preuve de plus que les femmes possèdent un peu plus de sensibilité que les gars. Et c'est beau de voir une harpiste à l'œuvre. Hein. C'est un instrument qu'on touche comme...